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0: mercredi avec Chéri FM jusqu'à 6h. C'est le best-of du Réveil Chéri. Et on démarre avec Nadia et Yann Wein sur Chéri FM. Bienvenue.
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0: c'est Chéri FM et il y aura Jamelia et Britney Spears pour la playlist 2000. Mais avant, on écoute Elodie. Elodie, elle a joué hier au numéro mystère et elle a gagné. Vous aussi, vous voulez tenter votre chance ce matin? Vous envoyez dès maintenant Chéri FM au 7 10 12. Vous jouerez peut-être avec Alex et Tiffany à 7h20, 8h20 sur Chéri FM.
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2: Elodie, salut, comment ça va?
3: Elodie.

0: Comment ça va?
1: Bien.
2: Ben, ça va être super, ravie d'être avec vous ce matin.
0: Ça s'entend, exactement.
1: Nous aussi, bon, on est trop contents de vous avoir.
0: Élodie qui nous appelle de Cervon-sur-Vilaine. C'est joli quand même là-bas, non?
2: Oui, c'est très sympa.
0: D'accord.
2: C'est... En plus, on a un beau soleil ce matin, donc c'est top.
0: Parce qu'en fait, j'ai voulu faire une vanne là, ça s'appelle Cervon. Non, c'est pas pour vous, c'est pour l'équipe.
1: Moi, je savais, et je me suis dit, t'es pas allé au bout du truc.
0: Alors, c'est ça, j'ai dit Cervon-sur-Vilaine, c'est joli là-bas, par rapport à Vilaine.
1: Ah oui, d'accord.
0: Donc tu l'as pas?
1: Non, bah non, parce que c'est pas l'opposé, enfin c'est pas le contraire.
3: C'est méchant ou c'est gentil, mais c'est pas joli.
0: Le numéro mystère.
1: Oui. Je pense qu'il est temps. Élodie, on va vite choisir le palier.
2: Oui.
1: Alors, dites-moi, Élodie.
0: Cette émission.
2: Eh ben, je vais choisir la sécurité en 15 secondes.
1: Alors, pour les 500 euros.
0: Pas mal.
1: Vous êtes une connaisseuse.
0: Attention, on reste concentré. 500 euros, 15 secondes. Votre numéro mystère, s'il vous plaît. Allez.
2: 5000.
0: Mauvaise réponse, rien de grave. Restez bien concentré, s'il vous plaît, Élodie, d'accord? Attention, vous m'avez dit 5000. C'est moins, top.
2: 3000.
0: Plus.
2: 4000.
0: Plus.
2: 4500.
0: Plus.
4: Allez.
2: 4800.
0: Moins.
2: 4700.
0: Plus.
2: 4750.
0: Moins, allez.
2: 4730.
0: Moins, allez.
2: 4710.
0: Plus.
2: 4715.
0: Mais plus.
2: 4720.
0: Oui.
2: Je te
0: jure, j'ai des frissons. Hein, je me suis dit, attends, on va pas l'avoir. Ça va être un 4715, c'est 4716.
2: C'est, ça.
0: C'est nous qui vous remercions. Applaudissements.
2: Oh,
0: 500 euros cash en direct sur Chéri FM. Génial.
1: Mais vous aussi, vous l'êtes. Bravo,
0: bien,
1: Élodie. 500
0: bien, ça
1: euros,
0: fait
1: c'est
0: plaisir.
1: Trop bien.
0: Bah écoutez, passez une belle journée. Faites une bise aux filles.
2: Bah
0: génial.
1: C'est ça.
0: Et on se dit
1: on
0: à
1: vous
0: très
1: confirme.
0: Vite.
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0: FM, c'est le best-of du Réveil Chéri. Ce mercredi, veille de long week-end, le temps se dégrade près de la Manche avec le retour de la pluie ce matin, cet après-midi. Les pluies gagneront du terrain de la Bretagne aux frontières du nord et sur le sud-ouest du pays. Ailleurs, c'est assez nuageux et même frais ce matin, entre 6 et 14 degrés cet après-midi. De 12 à 21 degrés seulement. On va retrouver Alex et Tiffany en direct à partir de 6h. D'ici là, le best-of continue, la playlist 2000 aussi avec Matt Pokora et Sophie Alice Bextor sur Chéri FM.
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0: Merci d'avoir choisi Chérie FM. C'est la playlist 2000 ce matin. Bon réveil avec Michael Bublé, Matt Pokora qui arrive juste après. Le blind test avec toute l'équipe du Réveil Chérie, Alex et Tiffany. Écoutez, ça s'est passé hier sur Chérie FM.
1: Blind test. Musique. Attention, n'oubliez pas les paroles. Vous connaissez évidemment le principe. Nous allons baisser la chanson. Il va falloir pour l'équipe du Réveil Chérie et vous, évidemment, qui nous écoutez, rester en rythme. Attention, un autre exemple. Je vous propose de vous y coller également et ensuite on fera individuellement. Okay. D'accord. Tiffany, Dimitri, c'est à vous sur ça.
2: Oh.

0: niveau des paroles que ça foire.
1: Exactement, mais ça va être le cas parce que je vous ai choisi des titres, c'est magnifique. Attention, oh bah si, je vais te le faire pour toi, Dimitri. Vas-y Dimitri, c'est parti.

attention, on va clore évidemment sur ce titre à succès. Je vous demanderai la participation de tous les deux. On chante à présent sur Tokyo Hotel.

0: arabe. C'était magnifique, magnifique avec l'allemand troisième langue.
1: Pardon,
0: génial.
2: Pardon, c'est du yaourt.
0: Allez. Yeah. Oh, bah,
1: du yaourt.
0: Yeah. On arrête de faire des meilleurs sur Chérie FM.
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0: La playlist 2000, ce sera aussi avec Sean Paul ce matin, après un qui dit vrai qui devrait nous rendre sages. 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Vous jouerez tout à l'heure avec Alex et Tiffany sur Chéri FM.
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0: Hello Amélie, comment ça va?
3: Ah Amélie,
4: coucou tout le monde.
3: Salut.
4: Ouais, voilà,
3: génial.
4: Ouais. Oh là là. Là, c'est la classe du matin, je vous le dis, moi.
0: Mais c'est vous la classe, arrêtez, c'est vous qu'on adore.
3: C'est bon, ça m'ouvre en pleine forme,
4: mais moi, je vous kiffe tous les jours, vous le savez, je vous écoute tous les jours.
3: C'est sympa.
4: Mais je suis love de vous.
0: Ah, mais nous aussi, on l'aime, vous êtes trop mignonne. Et encore plus maintenant.
3: Ouais, c'est ça. Bon.
4: Ah bah oui, bah allez. Bon. On se concentre.
3: Alors,
0: Amélie a fait l'émission.
3: C'est ça. Alors, merci d'être love de nous, mais malheureusement, quelqu'un va vous mentir ce matin. De qui s'agit-il?
0: C'est pas moi, en plus, vous vous appelez comme ma sœur, écoutez bien.
4: Ouais, je sais. C'est le meilleur prénom, Amélie.
0: Écoutez bien, en Corée du Sud, un robot d'1m30 vient de devenir officiellement la première machine à être ordonnée moine bouddhiste.
3: Voici l'info de Tiffany, voici mon info en tout cas Amélie. Un breton vient d'inventer le vélo. C'est le premier vélo à deux roues qui se pédale sur l'eau. De qui, non pas s'agit-il, mais de qui allez-vous faire confiance aujourd'hui?
0: C'est moi.
3: À qui allez-vous faire confiance aujourd'hui? Ça va aller.
4: J'espère que c'est la bonne
0: bien
4: route. Hein. Donc c'est-à-dire que je vais dire, pour une fois, je vais dire Alexandre.
0: Mais Amélie, je vous ai dit faites-moi confiance, vous appelez
4: génial.
0: Comme ma sœur.
4: Ah purée, c'est encore Tiffany.
0: Mais c'est moi, j'avais raison. Non, il fait 1m30 et par-dessus sa mécanique, il porte la même tenue que les autres moines et il vit carrément avec eux. Mais vous gagnez évidemment votre mug du collecteur.
4: Ah, c'est génial. Mais écoutez, je vous fais de gros bisous à toute l'équipe.
3: C'est cool.
4: Vous êtes géniaux et ne changez rien surtout.
0: Mais
4: ne
0: surtout vous aussi. Vous êtes ma préf.
4: Ouais. Merci. Je vous fais des gros bisous à toute l'équipe.
0: Gros salut. Bisous Amélie, salut, trop mignonne.
3: Gros bisous.
0: Salut.
3: Merci beaucoup. Chéri FM, voilà, c'est ça. On est en famille, on passe du bon temps avec vous. Et vous le savez, alors, numéro 1, évidemment, sur les auditrices et les auditeurs les plus sympas.
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0: Merci d'avoir choisi Chéri FM ce matin, en veille de ce long week-end du jeudi de l'Ascension, et on a bien l'intention d'en profiter. Pas mal de monde attendu du coup sur les routes, surtout à partir de cet après-midi. La journée est classée rouge dans le sens des départs partout en France et même noire en Auvergne-Rhône-Alpes. Pour l'instant, c'est plutôt calme sur la route. Avec la playlist 2000 ce matin, il y aura Black Mamba et Kesha sur Chéri FM. Et ne manquez pas le retour d'Alexandre Devoise et Tiffany Bonvoisin à partir de 6h sur Chéri FM en direct.
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0: Bon réveil avec Chéri FM, c'est mercredi.
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0: Alors pour les béliers, la chance sera à vos côtés. Les taureaux, vous avez plein d'idées et vous savez les affirmer. Les gémeaux, vous êtes plus mesurés dans vos réactions. Les cancers, faites des efforts pour détendre l'atmosphère. Lion, vous avez très envie de changer les choses. Vierge, concentrez-vous sur un but précis. Balance, vous êtes occupé pour vos projets personnels. Scorpion, vous allez prendre une grande décision pour votre avenir. Les sagittaires, tout va bien. Vous nagez dans le bonheur. Les capricornes, vous êtes le signe Chéri FM de ce mercredi. Vous apprenez à vous détendre et ça vous fait du bien. Les Verseaux, vous avez envie de briller, qu'on vous regarde. Les Poissons, vous êtes détendus et confiants aujourd'hui. Dans moins de 10 minutes, vous allez retrouver Alexandre Devoise et Tiffany Bonvoisin en direct pour le Réveil Chéri sur Chéri FM. Mais avant, un petit plongeon dans les années 2000 avec Black Mamba et les Backstreet Boys sur Chéri FM.

0: C'est Chéri FM que vous écoutez, ça commence bien cette émission parce que petit bonhomme qui réalise cette émission, je lui dis reste combien de temps avant notre prise de parole? Oh, il me dit t'as le temps, 5 secondes là. Chéri FM, bienvenue.
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3: Bonjour les copains, bonjour, soyez les bienvenus.
0: Salut les petits amis, j'espère que tout va bien pour vous. On est bien content de vous retrouver, évidemment, passer cette matinée en votre compagnie. C'est fou de se dire que, en tout cas pour certains, mercredi, t'es déjà en week-end.
3: Voilà, c'est ça. C'est comme Dimitri.
4: Ouais, j'adore.
0: C'est vrai?
4: Ouais.
0: Pas mal.
4: J'adore.
0: Qu'est-ce que tu vas faire, Dimitri, ce week-end?
4: Je vais faire comme Black Mamba qu'on vient de jouer. Je m'arrache au soleil.
5: Je vais à Marseille. Je vais à Marseille avec mes parents.
0: Ah, tu vas à Marseille?
4: Ouais.
0: Chez moi, à Marseille.
3: Patoche,
0: c'est pas mal. En famille, ça va être sympa. Petit bonhomme, qu'est-ce que tu fais, toi?
6: Moi, je vais aider des amis à déménager.
0: Ah, chaque semaine, j'ai l'impression qu'ils déménagent.
6: Ils partent tous très loin de moi.
3: Il fallait trouver l'excuse.
6: Bah oui, j'ai pas trouvé, non.
0: Du côté du standard, Louane, qu'est-ce que tu vas faire ce week-end prochain?
7: Moi, il y a ma maman qui arrive, qui passe le week-end avec moi à Paris.
0: Ah, c'est pas vrai. C'est mignon, oui, c'est sympa. Adorable. Génial. Toi, Tiffany, qu'est-ce que tu vas faire ce week-end?
3: Ah bah, je suis avec toi. Dès ce soir, on est ensemble. Voilà, c'est ça.
0: Ah,
3: tu m'emmènes en boîte de nuit.
0: C'est vrai que ce soir, nous sortons en discothèque. Exactement.
3: Dans un nightclub.
0: Dans un nightclub qui s'appelle L'Arc. Et on va voir le concert de Neyo, Playlist 2000 sur Chéri FM. Ça va être pas mal. On va faire chauffer la Paste of Dance.
3: Exactement.
0: Ça va être génial.
3: On vous en parlera dans le détail.
0: Oui, dans le détail. Tout à l'heure, vous allez voir. Ça va être un grand moment cette soirée. Eh les amis, bienvenue, merci d'être là. Il est 6h, on part pour 30 minutes de musique non-stop. Soyez prudents sur la route, si vous partez aussi peut-être en week-end. On va se faire plaisir avec Léona Lewis.
8: C'est sûr.
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0: Elle est avec nous pour l'actualité du jour, Irina Capron. Salut Irina.
9: Salut Irina.
10: Bonjour Alexandre, bonjour Tiffany, bonjour à tous.
0: Qu'est-ce que vous allez faire de beau ce week-end?
10: Travailler.
0: Oui. Génial, ben, ça fait plaisir.
10: Voilà,
0: je
10: serai là.
0: C'est pour ça que je vous posais la question. Hein.
10: Merci.
0: La météo avec l'arrivée d'une nouvelle perturbation.
10: Oui, ça recommence, de la grisaille et de la pluie le long des côtes de la Manche et sur les Hauts-de-France. La dégradation gagne ensuite la région parisienne et les Ardennes. Du vent jusqu'à 70 km/h sur le nord, mais aussi sur le sud-est. Mais bonne nouvelle, il continue de faire beau sur les régions centrales et près de la Méditerranée. Les températures dégringolent. Il fait actuellement 2 à Chaumont, 6 à Rouen, 9 à Paris, 11 à Toulouse et 15 à Nice. Les maximales sont comprises entre 13 et 23 degrés.
0: Il n'y a visiblement pas de circulation de l'antivirus en France.
10: Oui, c'est ce qu'a assuré hier la ministre de la Santé, Stéphanie Rist, lors d'une conférence avec des spécialistes médicaux. Pour le chef du service des maladies infectieuses à l'hôpital Bichat à Paris, nous ne sommes pas dans la même situation qu'il y a 6 ans par rapport au Covid. 3 adolescents figurent parmi les 22 cas contacts. La Française contaminée à la forme la plus sévère de la maladie, elle se trouve dans un état grave. Dans l'actualité également, cette proposition de loi votée hier à l'unanimité par les députés. Les victimes de violences sexuelles seront désormais systématiquement informées lorsque leur agresseur sort de détention. Un texte né après le suicide il y a un peu plus d'un an de Yanis, adolescent de 17 ans. Son agresseur sexuel avait été remis en liberté sans qu'il n'en soit averti. La France va prendre une initiative aux Nations Unies pour proposer une mission totalement neutre et pacifique afin de sécuriser le détroit d'Ormuz. À déclaration hier d'Emmanuel Macron, pour le président, la réouverture du passage est une priorité. Justement, à cause de la hausse des prix à la pompe liée à la guerre au Moyen-Orient, la consommation de carburant a chuté de 30% sur les 10 premiers jours de mai, ce qui a provoqué une baisse de 300 millions d'euros sur les recettes fiscales. C'est ce qu'a révélé hier Sébastien Lecornu. Vous serez nombreux tout de même à prendre la route ce mercredi, début du week-end prolongé de l'Ascension, dans le sens des départs bison futé voire rouge aujourd'hui au niveau national. C'est même noir en Auvergne-Rhône-Alpes, la circulation s'annonce aussi difficile dans le sens des retours sur tout le territoire.
0: Prudence, prenez votre temps, on est là, on vous accompagne sur Chéri FM. Enfin, ne pas manquer ce mercredi au cinéma.
10: Élise sous emprise. Élise est propulsée à la tête d'une troupe de théâtre, mais très vite la pression devient difficile à gérer. Elle entretient aussi en parallèle une relation toxique avec Léopold, interprété par José Garcia, un rôle intéressant pour l'acteur. Écoutez.

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1: Eh ben voilà, Léona Lewis pour bien débuter sur Chéri FM. Et avec Tiffany, on vous retrouve juste après. 30 minutes de musique non-stop réveille tout en douceur.

0: Lucenzo arrive sur Chérie FM, playlist 2000, Craig David pour vous accompagner, Madonna. Et on va parler de, j'allais dire
1: de météo un peu, mais franchement c'est génial, de météo et de jour de votre naissance.
0: C'est ça, exactement.
1: Alors là, c'est trop bien, ils ont lancé un site, vous pouvez savoir quel temps il faisait exactement le jour où vous êtes né. Mais tout dans le détail.
0: Ah bon, d'accord.
1: Donc je vais faire un petit tour de table de l'équipe.
0: Avec plaisir.
1: On va voir.
0: Bon anniversaire si c'est le vôtre aujourd'hui. Bon mercredi 13 mai sur Chérie FM. Deux anniversaires, celui de l'ex-vampire de Twilight, Robert Pattinson.
1: Miam. Alors, Edward Cullen dans Twilight.
0: C'est ça. Miam. Robert Pattinson, on gardera.

0: évidemment cette phrase. Et attention musique, c'est l'anniversaire de Nikos, 57 ans.
1: Soir au sort les loups, le corps professoral est là. Vous avez voté à l'humanité.
0: Et qui gagne cette année?
1: Dimitri, Antoine, Louane.
2: C'est ça.
1: Qui va sortir ce soir et rejoindre Yamaha Kamura?
0: Pas mal. On y est, génial. Lutsenzo sans Chéri FM. Hey, qu'est-ce que c'est bien? Bienvenue sur Chéri FM.

0: tu vois. Merci. Il y a des titres comme cela qui, nous vont nous faire passer une belle journée ensoleillée sur Chéri FM. Et tiens, ensoleillée, on va parler d'une appli hyper sympa.
1: C'est un site, plus précisément, Alex.
0: Un site,
1: donc, les copains, vous qui nous écoutez, allez voir sur le site, comme ça, vous saurez quel temps il faisait le jour de votre naissance.
0: C'est super.
1: Alors, c'est gratuit en plus.
0: Ça s'appelle comment ?
1: Ça s'appelle Weather Replay.
0: Très bien.
1: On peut remonter jusqu'en 1940. Donc, le temps, le vent, les nuages, l'humidité, tout, c'est très fiable.
0: C'est génial,
1: Alex, tu me le demandais tout à l'heure. Considéré comme l'une des références mondiales en matière de reconstitution météorologique, ça combine observation satellite, station météo, bouée océanique et modèle atmosphérique. On ne sait pas ce que c'est,
0: d'accord,
1: mais ça a l'air très sérieux. Donc vraiment, on peut s'y fier. Donc j'ai regardé, j'ai vu par exemple que Alex, toi, tu es né donc le 23 mai. Donc là, normalement, il fait très beau.
0: Le 23 mai 1972.
1: C'est ça, exactement. Eh bien, il pleuvait, il y avait 30 km de vent. Et il faisait 12 degrés.
0: Oh. C'est bizarre parce que moi, quelqu'un m'a dit que lorsque je suis arrivé sur Terre, la mer s'est ouverte en deux.
1: Après, ça, c'est autre chose.
0: Pardon, à l'heure.
1: Dimitri, toi, tu es né en quel mois ?
2: 20 janvier.
1: Je le savais. Eh bien, il faisait normalement 3 degrés, il neigeait. C'est pour ça que ta maman a failli accoucher chez elle,
0: oui,
1: pour
0: vrai,
1: la petite anecdote.
0: Ah,
2: ouais, pas de neige.
1: Antoine, novembre, 6 degrés, pluie, rafale. Bon, bah là, c'est cohérent.
0: Mais t'es sûr, et toi, tu vas nous sortir un superbe soleil, le truc, non ?
1: Louane me dit, elle, mois de novembre, eh bien, grand soleil et 9 degrés. Et elle a rajouté, lorsque je lui ai dit, c'est tout à fait moi, je suis un soleil, mais je suis froide de l'intérieur. Et enfin,
0: toi, Tiffany.
1: Je suis chaude, visiblement. Puisqu'il y avait un grand soleil et qu'il faisait 25 degrés, puisque je suis née le 9 juillet.
0: Génial.
1: C'est confirmé, je suis bouillante.
0: C'est pas possible.
3: Ça, c'est pas une découverte.
1: N'importe quoi.
0: Oh mince. Craig David sur Chéri FM, Madonna, la playlist 2000, 30 minutes de musique non-stop, c'est ce qu'on vous propose avec toute l'équipe du Réveil Chéri. On va

0: À 6h22, tu es peut-être en voiture, direction le travail, peut-être pour certains le week-end prolongé, dans le bus, dans le train, on se fait plaisir. Avec la playlist 2000 qui va continuer, il y a Pink qui arrive, mais aussi Louane dans 2 minutes sur Chéri FM.
1: Dimitri sera chez vous à Marseille, Amandine, bonjour.
2: Oh, génial.
0: Oh, super. Salut, enfin
3: salut,
0: pardon,
3: Amandine. Pas vraiment chez vous.
0: Hein. Merci beaucoup, c'est ce que j'allais dire, dans cette belle ville de Marseille. Pas genre à la maison, le mec il arrive, il sonne et tout ça, hein, voilà.
4: Bon.
0: Ça va Amandine?
1: C'est gentil.
4: Ça va et vous?
0: Ouais, génial, génial. Il fait beau, tiens, à Marseille?
4: Oui, il y a un petit peu de vent. Mais
0: un petit
4: ça
0: peu
4: va.
0: De vent. Bon, bah très bien. Tu vois, Dimitri, ça va aller. Tu vas en famille, tu vas apprécier ce séjour. Ouais.
1: Vous allez gagner, on vous le souhaite, le mug collector en plus de la venue de Dimitri ce week-end. Antoine va vous jouer un morceau au clavier comme il sait si bien le faire. À vous de retrouver un film, une trilogie très célèbre ce matin.
0: Une trilogie, oui. D'accord. Attention.
1: La plus célèbre.
0: D'accord. Allez, c'est parti. Oh la vache!
1: Nom de Zeus, les Libyens!
4: Eh oui!
0: Ah oui!
4: Eh oui.
0: C'est un
4: retour vers le futur!
0: Eh ben c'est superbe!
1: Je tiens à vous féliciter, ouais, Amandine, parce que vous gagnez votre mug collector. Mais toi, Antoine, je crois que c'est vraiment et de loin ton meilleur morceau.
5: Après deux ans, c'est mieux en mieux.
1: Je m'améliore.
0: C'est super. Moi, je pense qu'on va sortir la compile.
1: Exactement.
0: Oh oui.
1: Bravo, Amandine.
0: Voilà.
1: Bien joué.
0: Et je crois que ce sera ce soir, en plus, sur TMC. Ouais. Il y a Retour vers le futur. Donc voilà, comme ça nous rappellera de mon souvenir.
4: On regardera.
0: Allez, avec Dimitri. Voilà, lourdeur. Amandine, gros bisous et à très vite. Merci de nous avoir appelé.
4: Oui, excusez-moi, vous permettez que je fasse un petit coucou?
0: Bien sûr.
4: Ah, c'est gentil. Bah, je fais de gros bisous à Laura. C'est ma meilleure amie depuis plus de 20 ans qui m'écoute, qui nous écoute.
0: Génial.
4: Et que j'embrasse très fort.
0: Ah bah, elle, elle est mariée?
1: Non, arrête. Non, c'est Laura.
4: Alors, eh ben, écoutez, ça fait des années qu'on essaye tant bien que mal de convaincre.
0: Eh ben, je suis là.
1: Bon bah Dimitri mais aussi Alex, arrive à Marseille.
0: Allez, génial, gros bisous Amandine.
1: Salut.
4: Merci beaucoup.
0: Salut, allez Louane sur Chéri FM, on se retrouve juste après.

0: 16h26, chérie FM. Qu'est-ce que vous voulez faire? Ah, tu veux y aller, hein? On va écouter Pink avec vous sur chérie FM. L'horoscope, il est prêt quoi qu'il arrive. Et surtout, vous savez ce qu'on aime bien faire dans le Réveil Chéri sur chérie FM, c'est surtout partager des moments avec vous en famille.
1: C'est vous écouter via un vocal que vous nous laissez sur le compte Instagram Le Réveil Chéri. Allez-y, la parole est à vous sur chérie FM. On vous attend.
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0: 6h30, Chérie FM, bon mercredi. Pink va arriver, il y aura également l'horoscope. Elle est avec nous, resplendissante comme d'habitude. C'est Irina Capron pour l'actualité. Salut
1: Irina.
2: Bonjour Irina.
1: Bonjour Alexandre, bonjour Tiffany, bonjour à tous.
0: Allez les amis, la météo avec une France coupée en deux. Hein.
1: Oui, il fait beau entre les Alpes, la région PACA et la Corse, mais aussi jusqu'au Languedoc et le centre-ouest. En revanche, les conditions se dégradent de la Bretagne au Grand Est avec le retour des averses orageuses. À noter pas mal de vent, des rafales jusqu'à 70 km/h. Sur le nord, mais aussi sur le sud-est, côté Mercure, des températures encore en baisse. Les minimales sont comprises entre 2 et 15 degrés au cours de la journée. Il fera notamment 14 à Metz, 16 à Paris, 18 à La Rochelle, 20 à Lyon et 23 à Montpellier.
0: La Française contaminée à l'antivirus, toujours dans un état grave.
1: Elle est encore en réanimation. Elle a aujourd'hui la forme la plus sévère. Elle est sous respiration artificielle. La ministre de la Santé, Stéphanie Rist, a tenté hier de calmer les inquiétudes de la population en s'exprimant avec des spécialistes médicaux lors d'une conférence. Elle l'assure, il n'y a pas de signe du virus dans l'Hexagone. Emmanuel Macron a estimé lui aussi que la situation était sous contrôle. Nous l'avons appris hier, un animateur périscolaire âgé de 21 ans a été mis en examen et placé en détention provisoire le 30 avril dernier. Selon le parquet de Paris, le jeune homme est soupçonné d'avoir eu des gestes de nature sexuelle à l'encontre de 3 enfants dans une école maternelle du 11e arrondissement de la capitale. 78 animateurs ont été suspendus à Paris depuis le début de l'année, soupçonnés de violence sur des enfants. À retenir aussi, la mortalité sur les routes en hausse de 15% en avril avec 285 personnes tuées. C'est 37 de plus par rapport à l'an dernier selon les chiffres de la sécurité routière dévoilés hier. Soyez donc prudent aujourd'hui. Le trafic s'annonce en plus dense pour ce nouveau pont de mai, celui de l'Ascension, bison futé voie noire en Auvergne-Rhône-Alpes dans le sens des départs, assez rouge partout ailleurs, orange dans le sens des retours au niveau national.
0: Prenez votre temps, on n'est pas pressé. Voilà. Enfin, toute l'équipe de la Vénus électrique était présente hier soir sur la Croisette.
1: Hein. Oui, pour la projection du film en ouverture et hors compétition au Festival de Cannes, à l'affiche Anaïs de Moustier, Pio Marmaille et Gilles Lelouch, complètement séduits par l'histoire, celle d'un peintre à Paris au début du XXe siècle, en manque d'inspiration depuis la disparition de sa femme. Écoutez.
3: Les années 20 où on sort de la guerre et les gens veulent vivre et veulent aimer, et c'est l'art qui s'affranchit. Donc il y a quelque chose de très libre, de très joyeux avec ces personnages qui sont vils, égoïstes, retors et qui en même temps sont des amoureux transis ou déçus. C'est un film qui est aussi mélancolique que joyeux, drôle et absurde que profond. C'est un cocktail flamboyant que j'ai adoré lire, adoré faire et adoré voir, ce qui n'est pas tout le temps le cas.
1: La Vénus électrique à découvrir au cinéma depuis hier soir.
0: Merci beaucoup, à tout à l'heure dans 30 minutes.
1: À tout à l'heure.
0: Salut Irina.
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0: Pink sur Chéri FM. Comment va l'équipe? Ça va ce matin?
2: On est trop bien, on est content d'être là.
0: Ouais.
2: J'espère que vous aussi.
0: L'horoscope est prêt, je le disais, juste après vos messages sur Chéri FM.

0: Bon, 6h36, c'est Chéri FM que vous écoutez. J'espère que tout va bien, les petits amis. Def Bond et Karine arrivent. Il y aura également Jerry Halliwell et l'horoscope. On est bien.
1: Pour l'instant, on écoute ce matin le vocal que nous a laissé Audrey.
2: Ah. Salut Alex et Tiffany. Salut. Je viens de voir que ce soir, c'est le grand show de Neyo. Est-ce que vous êtes chaud pour y aller? Gros bisous et bon mercredi à vous tous.
0: Ah, salut. Génial. Petit rappel. Ce soir, avec Tiffany, mes enfants et ma meuf, nous allons à l'Arc. Et il y a Neyo, vous connaissez évidemment Neyo, artiste playlist 2000, voilà, qui fait un showcase là-bas. Donc on a réservé à l'Arc la boîte de nuit, la table, tout machin, et j'emmène Tiffany et la famille.
1: Et comme on s'est dit que je ne sortais jamais le soir, encore moins en boîte, j'ai dû aller trois fois dans ma vie, la dernière fois c'était il y a 10 ans. Donc je me suis lancée, je ne sais pas pourquoi, en disant que j'allais faire des chorégraphies.
0: Oui. Alors il y avait le grand écart, pardon.
1: Alors le grand écart, c'est pas sûr, parce que c'est vraiment dur à réaliser.
3: On l'a promis.
0: Bah, essaye.
1: Bon, d'accord.
0: D'accord.
1: Grand écart. Ensuite, la danse robot.
0: Est-ce que tu peux nous faire la danse robot, s'il te plaît, tranquille?
3: Ah oui, avec les bras robotiques.
0: Ah, génial. Il va adorer Neyo. Voilà.
1: Et après, je sais pas pourquoi j'ai dit ça aussi, le knock-in knees, en fait.
0: Alors,
1: la danse des années 80, le cross knees, en fait. Alors, vous savez, c'est quand on colle les genoux et qu'on doit croiser les mains en même temps.
0: Tu peux nous le faire la rapide, tout ça, on va poster tout ça. Génial. Ok, superbe.
1: Si je fais. Non, mais je vais pas faire ça devant Neyo.
0: Mais bien sûr, on va lui dire.
3: Non, vous le filmez, surtout qu'on le voit.
0: Ouais, bien sûr. Et on va faire le truc moderne, nous. Neyo.
1: Moi je suis désolée, moi je suis pour. Hein.
0: D'accord.
1: Bah toi tu fais un twist alors.
0: Ouais je vais le faire en twist comme ça. Twist game.
1: On va se faire virer.
0: Génial, ça va être super.
1: Il va nous dire vous dégagez les deux.
0: Tu fais hyper bien, Neyo. Je te jure, j'ai fermé les yeux, j'y étais déjà là.
1: Je sais.
0: Allons-y sur Chéri FM, Def Bond, Karine. Et tiens, concernant Neyo, il y aura peut-être une surprise pour toi tout à l'heure sur Chéri FM.

0: Qu'est-ce que c'est bien sur Chéri FM. Jerry Halliwell, Claudio Capeo, Shakira arrive. L'horoscope, c'est maintenant.
1: Les béliers, alors trop bien, parce que la chance sera à vos côtés toute la journée.
0: Après les béliers, les taureaux, vous avez plein d'idées et vous savez les affirmer.
1: Gémeaux, vous êtes plus mesurés dans vos réactions.
0: Ah bon. Les cancers, faites des efforts pour détendre l'atmosphère.
1: Quant à vous, les lions, vous avez très envie de changer des choses.
0: Après les lions, les vierges, concentrez-vous sur un but précis.
1: Balance, vous êtes occupés par vos projets personnels.
0: Les scorpions, vous allez prendre une grande décision pour votre avenir.
1: Tout va bien, les sagittaires, vous nagez dans le bonheur.
0: Bon, les capricornes, comme Dimitri, entre autres.
2: Oui.
0: Vous êtes le signe du jour, le signe Chéri FM. Vous apprenez à vous détendre et ça, ça vous fait du bien.
1: Verseau, vous avez envie de briller, qu'on vous regarde.
0: Horoscope, mercredi 13 mai, les poissons, vous êtes détendus et confiants aujourd'hui.
1: Vous connaissez les coachs en prénom. J'ai fait appel à un coach en prénom, c'est la phrase du jour, c'est un nouveau métier en France.
0: Ah, j'en ai entendu parler, ouais.
1: Alors, quel est ce nouveau métier? Restez bien avec nous. Je ne vous en dis pas plus.
0: Est-ce que je peux dire que moi, je trouve que c'est un peu une escroquerie quand même ou j'ai pas le droit de dire ça?
1: Tu peux. Et comme ça, vous allez vous faire votre propre idée.
0: Ok, d'accord, chacun son truc.
1: Pour ou comme Alex.
0: A tout de suite sur Chéri FM avec Shakira, les amis. Il y a Jerry Halliwell également qui va arriver. Vous êtes sur la route du travail, vous avez la chance de prendre peut-être quelques jours de repos. Soyez prudents sur la route, on est là, on prend son temps et on écoute Chéri FM.
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0: 10h50, Chérie FM. Shakira se prépare, David Guetta également, playlist 2000 qu'on partage avec vous. Mais en ce mercredi 13 mai, comme tous les jours à la même heure, il y a cette phrase du jour.
1: Alors,
0: cette phrase du jour, c'est j'ai fait appel à un coach en prénom.
1: Alors,
0: je vais tendre l'oreille, je vais dire ce que j'en pense.
1: Parce que Alex, il a dit tout à l'heure que c'était une escroquerie.
0: Oui.
1: Dites-nous ce que vous en pensez.
0: Je trouve que, en tout cas, c'est quand même cher payé pour ce que c'est.
1: Alors,
0: c'est pas une escroquerie au sens propre.
1: Je vous explique. C'est un vrai métier maintenant d'être coach en prénom. C'est-à-dire que ça existe déjà aux États-Unis, en Suisse, ça arrive maintenant en France. Je vous explique. C'est un coach qui vous propose une consultation à vous, parents, et qui vous aide à trouver un prénom qui plaît. Un prénom qui va pas être trop populaire ou trop connoté. Trop difficile à porter. En fait, vous pouvez lui demander, bonjour, coach en prénom, je cherche un prénom qui fonctionne, par exemple, je sais pas, dans plusieurs cultures ou plusieurs langues. Et Alex, tu as raison. Parce que pour ça, alors que maintenant tu peux demander à ChatGPT.
0: Alors déjà ça, tu as des livres, on dit exactement.
1: T'as ton entourage.
0: Écoutez
1: 65
0: bien.
1: Euros la séance.
0: C'est trois quarts d'heure, je connais l'histoire en plus, c'est pour ça que j'en parle.
1: Oui, mais après, qu'est-ce que va te répondre cette coach? Elle va te dire, oui, mais moi j'analyse la sonorité, l'histoire, la signification ou encore l'image sociale des prénoms. Elle affirme maintenant recevoir des demandes du monde entier grâce à ses réseaux sociaux. Alors en ce moment, visiblement, les parents hésitent entre Jules, Gustave ou Armand. Je vous le dis tout de suite, elle va finir par vous proposer Timéo ou Jules pour les prénoms garçons. Et pour les filles, ce sera Louise, quoi qu'il en soit, vous allez voir.
0: Oui, parce qu'en plus, il y a l'almanach chaque année des prénoms qui sont à la mode,
1: ceux
0: qui vont être en devenir. Donc voilà,
1: je suis d'accord avec Alex, j'ai rien
0: contre cette activité-là, mais 65 euros quand même, je vais dire les trois quarts d'heure de consultation. Bon, en plus, à l'heure où tu as du mal à faire le plein, je dirais entre guillemets, je suis pas sûr que ce soit une priorité. Quoi.
1: Franchement.
0: Voilà. Mais c'était important d'en parler. Shakira sur Chérie FM, et juste après, on a pas mal de choses à vous dire, à vous faire gagner, si tant est que ce soit intéressant.
2: Je l'espère.

0: 10h55, chérie FM. Juste après les infos de 7h, vous l'entendez, Lynn Marlin. Lynn Marlin, enchaînée, vous l'entendez, avec David Guetta sur Chérie FM. On partira pour 30 minutes de musique non-stop et on jouera. Ça a gagné hein, hier, hein, notre auditrice
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14: Il sera bientôt 7h.
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0: 7h. Merci d'être avec nous, 7h du matin sur Chéri FM, 30 minutes de musique sans pub. David Guetta et Lynn Marlin arrivent. Content d'être là.
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0: Elle est avec nous, Irina Capron pour les infos. Rebonjour Irina.
1: Bonjour Irina.
13: Bonjour Alexandre, bonjour Tiffany, bonjour à tous.
0: Bon, la météo avec cette nouvelle dégradation. Hein.
13: Oui, la calmine a été de courte durée. Retour de la pluie de la Normandie aux Hauts-de-France. Des précipitations qui vont ensuite se décaler vers le bassin parisien et le nord-est. A l'inverse, il fait beau sur la moitié sud. Des rafales jusqu'à 70 km/h sur le nord et sur le sud-est. Encore de la fraîcheur. On relève actuellement 5 à Strasbourg, 8 à Lille, 9 à Montélimar, 12 à Perpignan et 13 à Biarritz. Comptez cet après-midi entre 13 et 23 degrés.
0: Alors, la situation est sous contrôle. Il n'y a pas de circulation visiblement de l'antivirus en France.
13: Hier s'est tenue la première conférence du gouvernement avec des spécialistes médicaux. Selon eux, cela n'a rien à voir avec le Covid-19. Nous l'avons appris hier, la femme contaminée est dans un état très préoccupant. Elle a été placée sous respirateur artificiel. Parmi les 22 cas contacts se trouvent 3 adolescents. Ils ne présentent pour le moment aucun symptôme. Au procès en appel de Nicolas Sarkozy, l'accusation doit annoncer aujourd'hui les peines qu'elle retient contre l'ancien président. Il a été condamné en première instance à 5 ans de prison ferme dans l'affaire des soupçons de financement libyen de sa campagne de 2007. À l'étranger, l'Iran écarte tout compromis après le rejet de ses propositions pour mettre fin à la guerre par Donald Trump. Selon le président américain, elles sont bonnes à mettre à la poubelle. Alors que nous attendons toujours les annonces du gouvernement au sujet des aides pour faire face à la hausse des prix du carburant, les taxis sont reçus aujourd'hui par le ministère des Transports et ils ne font pas partie des premiers dispositifs. Dans l'actualité également, un automobiliste sera jugé pour meurtre devant la cour d'assises de Paris. La juge d'instruction a estimé qu'il avait renversé et tué un cycliste en 2024 et qu'il avait agi volontairement. Il s'était disputé avec la victime de 27 ans avant de la percuter. Apprenez votre mal en patience sur les routes tout en écoutant Chéri FM. Bien évidemment, pas mal de monde attendu aujourd'hui pour le pont de l'Ascension. C'est rouge partout en France et même noir en Auvergne-Rhône-Alpes dans le sens des départs. Bison futé, voie orange au niveau national dans le sens des retours.
0: C'est vrai, on écoute Chéri FM. Sinon, attention, je rajoute des bouchons. Enfin, de nombreux stars ont foulé hier le célèbre tapis rouge de Cannes.
13: Gilles Lelouch, Anaïs Demoustier, Pio Marmaille venus présenter hors compétition la Vénus électrique. Le jury a pris ses quartiers aussi. Demi Moore en fait partie. Parmi les sujets abordés, l'intelligence artificielle qui ne fait pas vraiment peur à l'actrice. Écoutez.
2: L'IA est là et donc s'y opposer revient en quelque sorte à mener un combat que nous sommes voués à perdre. Je pense donc qu'il est plus judicieux de chercher les moyens de travailler avec. Pour moi, il n'y a pas vraiment à craindre, car ce que la technologie ne pourra jamais remplacer, c'est la source du véritable art, qui n'est ni physique, mais qui vient vraiment de l'âme, de l'esprit de chacun d'entre nous ici présents, et c'est quelque chose qu'ils ne pourront jamais recréer par des moyens techniques.
13: Le Festival de Cannes, c'est jusqu'au 23 mai.
0: À tout à l'heure, merci beaucoup.
13: À tout à l'heure.
0: Salut.
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0: 7h07, chérie FM, 30 minutes de musique sans pub, les amis. Oui, ça rigole, oui, on s'amuse, oui, on en profite, puisqu'en plus, dans quelques secondes, dans 2 minutes, je vais vous présenter dans mon incroyable histoire du jour un certain Gunther. Et Gunther, je peux vous dire
1: comme dans Friends.
0: Exactement. Gunther n'est pas content. Gunther est parti en vacances en Grèce, et là, c'est le drame.
1: Oh non.
0: C'est dans quelques secondes sur Chérie FM. Le numéro mystère, hier à la même heure, ça a gagné.
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0: Chérie FM, vous êtes peut-être sur la route du travail, c'est ce que je dis souvent, ou là en l'occurrence. Week-end prolongé, soyez prudents, on est là pour vous accompagner. Ciara arrive sur Chérie FM, tout comme Mika, mais avant cela, je vous demanderai de vous lever, l'équipe du Réveil Chérie, s'il vous plaît.
1: Ah bon ? Oui.
0: Pourquoi ? Parce que cette incroyable histoire du jour, aujourd'hui, tous ensemble, va nous emmener en Grèce. Merci à vous aussi qui êtes en voiture et qui vous vous êtes levé évidemment pour sur le Sirtakis au bonnet de Sirtis. Attention, attention. À la rencontre de Gunther ce matin. Comme son prénom l'indique, Gunther porte des chaussettes dans des sandales. Comme son prénom l'indique, Gunther aime la bière et la saucisse. Comme son prénom l'indique, Gunther est allemand. Mais il y a quelques semaines, Gunther était en vacances dans un hôtel de la ville de Kos avec sa famille en Grèce. En Grèce, il n'y a que des îles, hein, de toute façon. Hein. 7 jours de farniente sous le soleil grec. Budget total, écoutez bien, de cette semaine de vacances, 7000 euros.
1: Waouh, ce sont de belles vacances, ça, de très belles vacances.
0: De très très belles vacances. Le projet, sieste au bord de la piscine. Alors pour la sieste, aucun problème. Mais pour la piscine, Gunther s'est heurté à un léger problème de savoir-vivre des autres vacanciers.
1: Oh.
0: Chaque matin, écoutez bien, dès 6 heures, des foules de touristes descendaient, déposaient des serviettes sur les transats pour les réserver et ensuite y retournaient se coucher.
1: Alors ça m'énerve.
0: Je sais.
1: J'ai le droit de le faire, mais pas vous.
0: Gunther et sa famille ont donc passé parfois une demi-heure pour trouver juste un transat au bord de la piscine. Piscine occupée par des serviettes, donc vides. Hein? Mais Gunther, on lui fait pas.
1: Nine.
0: Il a attaqué en justice l'hôtel.
1: Non, je te crois pas.
0: Oui, c'est vrai.
1: Gunther, tu vas trop loin, mon grand.
0: Bah écoute bien, il va trop loin, mais tout de même, la justice lui a donné raison.
1: Non.
0: Gunther a reçu 1000 euros de dédommagement, soit quand même 15% du prix de son séjour. Génial, non ?
1: Prolonger les vacances, là.
0: Pas mal, superbe. Bah quand même, Gunther, et 1000 euros de dédommagement, quand même, les enfants en Grèce, Gunther hyper content. Avec 1000 euros de dédommagement, c'est l'occasion de faire la fêta. Hein.
1: Franchement, c'est nul, mais moi j'aime beaucoup.
0: Merci, chérie, heureusement que t'es là.
2: Oh mon Dieu.
0: Ciara sur Chérie FM.

0: le vent. Super. 7h21, Chérie FM. Gims arrive avec Bayla juste après ça.
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2: Carole, comment ça va?
0: Salut Carole.
3: Bonjour Alex, bonjour Tiffany.
2: Oh, la douce voix de Carole.
0: C'est vrai.
3: Ah oui.
0: Carole d'Aix-en-Provence.
2: Ça nous fait du bien parce que nous, on hurle dès 6h.
0: T'as raison.
3: C'est vrai. Un peu de soleil,
0: exactement. Bienvenue dans l'émission. Qu'est-ce que vous voulez faire? On joue de suite, Carole, hein?
3: On est chaud là.
0: On est chaud.
2: Non, voilà, pourquoi faut pas lui dire ce genre de choses, Carole? Vous le savez, normalement. On choisit le palier. Carole, qu'est-ce que vous voulez faire ce matin? Vous voulez tenter les 500 euros en 15 secondes? Les 5000 en 10? Oui, dites-moi.
3: Les 10 secondes.
2: Les 10 secondes pour 5000 euros, c'est bien. C'est courageux. Voilà, vous êtes joueuse.
0: Attention, Carole.
2: Non.
0: Non, d'accord. Votre numéro mystère, s'il vous plaît.
3: 5000.
0: Nous partons ensemble, attention, pour 10 secondes. 5000 euros peut-être à la clé. Vous venez de me dire 5000, c'est moins, top.
3: 3000.
0: Plus.
3: 4000.
0: Moins.
3: 3500.
0: Plus.
3: 3700.
0: Plus.
3: 3850.
0: Plus.
3: 3950.
0: Non, 3900. Si vous aviez opté pour les 15 secondes, je pense que vous auriez pu l'avoir. 3936.
2: Ouais, parce que vous avez super bien joué.
0: Ouais, c'était bien joué, mais c'est pas grave. Vous avez eu raison de risquer, de vous amuser.
2: Non, soyez fiers de vous. On rejoue ensemble dans pas longtemps. Et puis surtout, vous gagnez ce matin. Ouais, une barre de son Samsung.
0: Ah, génial, bravo. Super. Et ben voilà.
3: Merci beaucoup.
0: C'est nous qui vous remercions. On vous fait une grosse bise et on se dit à très vite. D'accord.
3: À très bientôt.
0: Salut, Carole.
3: À bientôt.
0: Au revoir. Avec Bella sur Chérie FM.
2: Oh ouais.

7h26, chérie FM, chers amis, côté musique, playlist 2000, Justin Timberlake arrive et attention, restez vraiment avec nous. Cette proposition est très honnête. Il va y avoir un blind test, pas piquer des hannetons sur chérie FM, c'est moderne.

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0: 7h31, Chérie FM, Justin Timberlake arrive pour la musique et surtout reste avec nous pour le blind test. Les infos du jour, Irina Capron. Bonjour Irina.
1: Bonjour Irina. Alexandre, bonjour Tiffany, bonjour à tous.
0: La météo avec toujours ses températures en dessous des normales de saison. Hein.
1: Oui, la fraîcheur reste de mise pour aujourd'hui. Comptez ce matin entre 2 et 15 degrés cet après-midi. Il fera notamment 13 à Amiens, 15 à Brest, 18 à Auxerre, 19 à Bordeaux et 22 à Marseille. Côté ciel, du vent et des averses orageuses sur la moitié nord avec l'arrivée d'une nouvelle perturbation. Partout ailleurs, le temps est plus calme et ensoleillé. Mistral et Tramontane soufflent encore jusqu'à 70 km/h près de la Méditerranée.
0: Son état est toujours préoccupant avec un pronostic vital engagé.
1: La Française contaminée à l'antivirus se trouve en réanimation à l'hôpital Bichat à Paris. La ministre de la Santé, Stéphanie Rist, a tenté hier de rassurer les Français aux côtés de scientifiques. Elle l'assure, il n'y a aucun signe de circulation du virus dans l'Hexagone. La situation est sous contrôle, selon Emmanuel Macron. À Paris, un animateur scolaire a été mis en examen pour agression sexuelle sur 3 enfants, annonce hier du parquet de Paris. Le jeune homme de 21 ans travaillait dans une école maternelle du 11e arrondissement de la capitale. Depuis le début de l'année, 78 animateurs ont été suspendus pour des soupçons de violence sur enfants. Ce chiffre aussi à retenir, 285, c'est le nombre de personnes mortes sur les routes en France en avril dernier. Une hausse de 15% sur un an selon la sécurité routière. La ministre déléguée chargée de la citoyenneté, Marie-Pierre Védrenne, pointe du doigt l'alcool, les stupéfiants, mais aussi la vitesse excessive. Attention donc si vous prenez la route. Aujourd'hui, il y aura beaucoup de monde en raison du début du week-end prolongé de l'Ascension. Bison futé voie noire en Auvergne-Rhône-Alpes dans le sens des départs. C'est rouge partout ailleurs. Des difficultés sont aussi attendues sur tout le territoire dans le sens des retours.
0: Oui, prudence les amis. Hein. On est là, on prend notre temps, pas de précipitation et on écoute Chérie FM. Tiens, on passe à autre chose. On parle de cinéma. Aujourd'hui, mercredi, Élise sous emprise.
1: Une comédie dramatique de et avec Marie Raymond. Premier long métrage de la réalisatrice dans lequel elle donne la réplique à José Garcia. Écoutez Marie Raymond.
2: On va retrouver une femme qui est dans une relation toxique depuis quelques années, qui est assistante d'un grand metteur en scène et à la suite de la mort de ce metteur en scène, elle va devoir prendre les rênes de la troupe de théâtre à un moment où elle commence à avoir des attaques de panique qui fait qu'elle se met à avoir peur de tout et n'importe quoi. Donc voilà, c'est un peu ce moment chaotique, comment elle va se libérer de ses peurs, de l'emprise de la peur, se libérer de la relation et reprendre un peu en main sa vie.
1: Élise sous emprise en ce moment au ciné. À voir aussi aujourd'hui L'Abandon, qui retrace les 11 derniers jours du professeur d'histoire géo Samuel Paty assassiné en 2020. Le film sera projeté ce soir au Festival de Cannes.
0: Merci beaucoup et on se retrouve tout à l'heure dans 30 minutes.
1: Salut. Avec
0: Irina.
1: Grand plaisir, à tout à
0: Merci.
1: L'heure.
0: Merci. Bon mercredi.
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0: Chérie FM, 7h34, toute l'équipe du Réveil Chéri est là. Comment ça va les petits amis ce matin?
5: Bah on est très bien avec vous comme tous les matins. On vous passe tous les titres les plus emblématiques, les plus stylés des années 2000. Pour vous, rien que pour vous, vous avez choisi votre radio, vous ne vous trompez pas.
0: Bon.
5: C'est la meilleure, bah c'est Chérie FM. Hein.
0: Merci.

0: Oh, c'est pas possible.
1: Oh,
0: 7h38, chérie FM. On va s'écouter Jack et Carla. Mais avant cela, il est grand temps de s'amuser avec le fameux.
2: Ah, super.
3: Blind Test.
0: Et aujourd'hui, la thématique du Blind Test, tiens, tu peux me la donner, c'est sur ta feuille, Tiffany.
4: Conjugaison du verbe être.
0: Alors, pas du tout. On a décidé de changer, évidemment, à la dernière minute, le Blind Test. Vous l'ignorez peut-être, ou en tout cas, on vous le redit. Ce soir, avec Tiffany, nous sortons.
4: Ah oui.
0: Nous allons dans une discothèque kibarde qui s'appelle l'Arc, que je connais depuis 30 ans. Pourquoi ? Parce qu'il y a Neyo, qu'on va écouter d'ailleurs dans quelques secondes, qui s'y produit. Neyo, artiste des années 2000,
4: oui.
0: D'accord ? Alors, c'est super Tiffany, mais en même temps, connais-tu le répertoire de Neyo ?
4: Bah oui.
0: C'est ce qu'on va voir. Je propose différents titres, tu n'as le droit qu'à une erreur. Si jamais tu te plantes sur un titre de Neyo que tu vas voir ce soir,
4: oui.
0: En l'occurrence, tu restes à l'entrée.
4: C'est dur.
0: Un peu comme les videurs, façon, en gros, tu rentres pas, t'es en basket.
4: Ok, okay.
0: Attention, un exemple de quel titre de Neyo s'agit-il ?
4: Give me everything,
0: c'est une bonne réponse. Attention, on continue. Bien joué. Pfff, j'ai eu chaud. Attention, attention, on le joue sur Chéri FM. De quel titre de Neyo s'agit-il ?
4: Sick.
0: Je prends. Aucun problème. Attention, de quel titre de Neyo s'agit-il ?

0: mais c'est une mauvaise réponse. Oh. Attention.
1: C'était quoi?
0: Pardonne-moi.
1: C'était quoi la réponse?
0: Miss Independent. Attention, pour le moment, tu n'as pas encore franchi la porte de la Discothèque. Oh. De quel titre s'agit-il?

les amis. Qu'est-ce que je dis? Je dis, c'est gagné ce soir. On va à l'Arc voir Neyon. C'est bon les amis. Jack et Carla et la recette, c'est différent. Sur Chéri FM. Et on se retrouve juste après, 7h40.

0: Neyo, à nouveau sur Chéri FM. On passe du bon temps avec vous. A tout de suite, belle matinée. Merci d'être avec nous sur Chéri FM.
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0: Tio arrive sur Chéri FM, les amis. On se fera plaisir également avec les Black Eyed Peas. Mais avant cela, Tiffany, livre audio. Et je sais que ça fait des semaines, en l'occurrence, que ce livre audio, tu l'attendais.
1: Ah ouais.
0: C'est le dernier roman de Frida McFadden. Ça s'appelle L'Intruse. Et la bonne nouvelle, c'est que c'est déjà dispo sur Audible.
1: Ah ouais, et là, je suis trop contente parce que je l'attendais. Ça vient juste de sortir. C'était la semaine dernière. Et je suis trop contente. Ça y est, c'est enfin là.
0: Et donc, si mes infos sont bonnes, c'est l'auteur de La femme de ménage.
1: Ah oui.
0: C'est ça ?
1: Ouais.
0: Donc best-seller, évidemment, le livre le plus vendu en France en 2024.
1: Et depuis, tous ses romans, ça cartonne à l'international. C'est des millions d'exemplaires écoulés. Là, son dernier roman était forcément très attendu. Et Frida, elle nous a pas déçu.
0: Alors,
1: la copine.
0: Elle a pas déçu la copine parce que ce qui fonctionne, c'est l'intrigue, c'est ça ?
1: Alors elle, c'est une intrigue qui est vraiment hyper efficace du début jusqu'à la fin, avec des twists tout le temps. On sait pas où elle nous emmène.
0: D'accord.
1: Elle joue avec nos nerfs. Écoutez bien, là, on va retrouver une jeune femme qui s'appelle Kazet. Elle vit seule dans une maison isolée en pleine forêt et une nuit, en pleine tempête, non mais imaginez-vous, hein, elle va percevoir une jeune fille couverte de sang, un couteau à la main,
0: sympa,
1: qui refuse de dire qui elle est et ce qu'il s'est passé.
0: Et donc, qu'est-ce qui va se passer ?
1: Alors, je vous en dis un petit peu, mais pas
0: ouais,
1: trop.
0: Allez,
1: elle va l'aider, mais au milieu de la nuit, elle va faire une découverte qui va lui glacer le sang, sauf que, eh ben, il est déjà trop tard.
0: Bon, et pourquoi donc, toi, tu as préféré la version audio ?
1: Parce que, déjà, le trio de comédiens, vrai comédien, extraordinaire, et comme c'est un huis clos, on a vraiment la sensation d'être enfermé dans la maison avec elle.
0: Tu as un extra à nous proposer ?
1: Oui, bien sûr.
0: Allez.
2: Voilà un mois que ça m'angoisse, et avec la tempête qui approche, mon inquiétude est à son comble. Je lève les yeux vers le toit de mon chalet. Il va sûrement tenir. Et l'arbre ne tombera sûrement pas. Bon, je ne mourrai sans doute pas ce soir.
1: Alors, thriller psychologique qui joue avec nos nerfs du début jusqu'à la fin. Allez l'écouter, ce livre audio, sur l'application Audible.
0: Génial. Prochain livre audio dont on parlera.
1: Une des romancières les plus appréciées des Français, Virginie Grimaldi, dont Dimitri en l'occurrence. C'est son nouveau roman qui s'appelle D'autres printemps.
0: Tu connais déjà un petit peu ?
3: C'est génial.
0: D'accord.
3: J'ai hâte de voir ce que ça donne en version audible.
1: Pour bah
0: pas mal, pas mal. Bien joué.
1: Moi, j'ai commencé l'écoute déjà.
0: Ah, et vous pouvez nous dire deux, trois trucs ?
1: Certainement pas.
0: Merci beaucoup.

0: Je vous laisse réfléchir à ça, y méditer.
1: Méditer.
0: Y méditer, ouais.
1: Ah, y méditer, ouais. En un seul mot.
0: Oui, exactement.
1: À tout de suite sur Chéri FM.
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15: Il sera bientôt 8h.
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1: Chéri FM. Bon mercredi, déjà 8h. J'espère que tout va bien. Content de vous retrouver, les amis. La playlist 2000 continue avec les Black Eyed Peas ce matin.
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1: Elle est est avec nous, Irina Capron, pour l'actualité de ce mercredi 13 mai. Bonjour Irina.
0: Bonjour Irina.
13: Bonjour Alexandre, bonjour Tiffany, bonjour à tous.
1: La météo avec un temps, comment dire, un temps de nouveau mitigé.
13: Oui, de la Normandie au nord, puis de l'Île-de-France aux Ardennes, de la pluie et des giboulées avec du vent jusqu'à 70 km/h. Sur le sud, le soleil brille près de la Méditerranée, mais Mistral et Tramontane soufflent aussi jusqu'à 70 km/h. Quelques averses sur le sud-ouest. Il fait encore frais, surtout ce matin. On relève 2 à Chaumont, 6 à Rouen, 9 à Paris, 11 à Toulouse et 15 à Nice. Les maximales sont comprises entre 13 et 23 degrés.
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13: La ministre de la Santé a tenu hier une conférence avec des spécialistes médicaux pour parler de l'antivirus. Stéphanie Rist a assuré qu'il n'y avait pas de circulation du virus sur notre territoire. Pour le chef du service des maladies infectieuses à l'hôpital Bichat à Paris, nous ne sommes pas dans la même situation qu'il y a 6 ans lors du Covid. À noter que 3 adolescents figurent parmi les 22 cas contacts. La française contaminée à la forme la plus sévère de la maladie, elle se trouve dans un état grave. Dans l'actualité également, cette proposition de loi votée hier à l'unanimité par les députés. Les victimes de violences sexuelles seront désormais systématiquement informées lorsque leur agresseur sort de détention. Un texte né après le suicide il y a un peu plus d'un an de Yanis, adolescent de 17 ans. Son agresseur sexuel avait été remis en liberté sans qu'il n'en soit averti. La France va prendre une initiative aux Nations Unies pour proposer une mission totalement neutre et pacifique afin de sécuriser le détroit d'Ormuz. Déclaration hier d'Emmanuel Macron. Pour le président, la réouverture du passage est une priorité. Justement, à cause de la hausse des prix à la pompe liée à la guerre au Moyen-Orient, la consommation de carburant a chuté de 30% sur les 10 premiers jours de mai, ce qui a provoqué une baisse de 300 millions d'euros sur les recettes fiscales. C'est ce qu'a révélé hier Sébastien Lecornu. Vous serez nombreux tout de même à prendre la route ce mercredi, début du week-end prolongé de l'Ascension dans le sens des départs. À Bison Futé, voie rouge aujourd'hui au niveau national. C'est même noir en Auvergne-Rhône-Alpes. La circulation s'annonce aussi difficile dans le sens des retours sur tout le territoire.
1: Ouais, prenez votre temps, hein. Prudence, on écoute Chérie FM, on est bien. Enfin, Anaïs Desmoutiers, Pio Marmaille et Gilles Lelouch étaient hier soir sur la Croisette.
13: Ah oui, pour la projection hors compétition au Festival de Cannes de la Vénus électrique. Gilles Lelouch a été complètement séduit par l'histoire de cette romance, celle d'un peintre à Paris au début du XXe siècle, en manque d'inspiration depuis la disparition de sa femme. Écoutez.
20: Les années 20 où on sort de la guerre et les gens veulent vivre et veulent aimer et c'est l'art qui s'affranchit. Donc il y a quelque chose de très libre, de très joyeux avec ces personnages qui sont vils, égoïstes, retors et qui en même temps sont des amoureux transis ou déçus. C'est un film qui est aussi mélancolique que joyeux, drôle et absurde que profond. C'est un cocktail flamboyant que j'ai adoré lire, adoré faire et adoré voir, ce qui n'est pas tout le temps le cas.
13: La Vénus électrique à découvrir au cinéma depuis hier soir.
1: Merci, à tout à l'heure Irina.
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1: Et surtout sur Chéri FM, la playlist de Mille pour vous accompagner. Avec Tiffany, comment ça va?
0: Hello, bonjour.
1: Salut, salut. Dimitri, s'il te plaît.
21: Oui, bonjour.
1: Voilà. Allez, Chéri FM.

0: Merci d'être là, bon mercredi à l'écoute de Chéri FM. On est en famille évidemment, playlist 2000, hein, vous venez de l'entendre et ça va continuer. Qu'on partage avec vous, Lady Gaga, Amir arrive dans une minute. Mais avant cela, le sondage.
1: Alors, 15% font ceci parfois en conduisant. Quoi, monsieur Devoise?
0: Il caresse le pommeau de vitesse.
1: Ah non, c'est Dimitri qui fait ça.
2: J'adore.
1: Il adore.
3: Mais je suis pas le seul, hein, je suis sûr.
1: Ouais, c'est doux, non mais c'est vrai, c'est
3: non,
1: doux.
3: Non mais pas tout le pommeau, le dessus qui est doux. Il y a marqué comment tu passes tes vitesses là, le petit rond qui est bien doux là.
1: Moi je tape mes ongles dessus. T'es presque en ASMR. Alors bon, Dimitri, on te pose quand même la question.
0: Donc c'est quoi que tu aimes bien faire?
3: Le grand jeu de la respiration avec les lignes, vous le faites ça ou pas?
1: Quoi?
3: Tu sais, t'as les grandes lignes d'autoroute, la blanche, et donc sur la première grande ligne d'autoroute, j'aspire mon air tout le long. Après, je retiens sur la deuxième grande ligne ma respiration.
1: Non, mais c'est vrai.
3: Et la troisième grande ligne, j'expire l'air. Et après, je refais.
0: T'as la tête de
1: mais
0: la
1: c'est dangereux.
0: Mais jamais je monte en voiture avec toi,
1: mais
0: moi.
1: Mais oui, mais bien sûr que oui. Et tu sais, moi, quand j'étais avec lui en l'horreur, tu sais pas pourquoi ce type, hein, quand il est en ligne droite, il zigzague. Il fait comme dans les films de Louis de Funès, là, où ils tiennent le volant comme ça, en faisant droite, gauche, droite, gauche.
0: Dans le gendarme et les gendarmettes dans la deux chevaux, là. Mais
1: exactement.
0: Oui. Génial, génial.
1: Et quand tu sais pas pourquoi,
3: ah, ouais. Si, parce que je regarde
1: ça.
3: Le décor.
0: Ouais, c'est ça. Ok.
1: J'étais à l'arrière, j'ai jamais aussi peur de ma vie.
0: Okay. Bon, le sondage, on vous dit tout dans quelques secondes sur Chéri FM. Vous qui nous écoutez, soyez prudents en voiture. Hein. Ne jouez pas au jeu de je retiens ma respiration, hein, par pitié.
1: Allez, c'est ça, Dimitri.
0: Merci. Amir sur Chéri FM à 8h09 et on se retrouve juste après pour la réponse.

0: Alors ça, c'était la version acoustique, mais si mes souvenirs sont bons, ce titre, c'était Amir qui nous avait représenté à l'Eurovision. Il était arrivé sixième. Voilà, et l'Eurovision, c'est donc samedi sur France 2 à partir de 21h. Voilà, ça va être un programme plutôt sympa.
1: La réponse à notre sondage, 15% font ceci parfois en conduisant quoi? D'abord, la proposition de notre auditrice chérie, Colline.
2: Coucou Tiffany, coucou Alex.
0: Salut.
2: Alors 15% des personnes en conduisant, alors je pense déjà aux femmes, et pourquoi pas se maquiller en comptant fortement sur les feux rouges. Bonne journée, au revoir.
1: On se comprend, Colline.
0: C'est ça.
1: Non, c'est être, ce que fait ma sœur d'ailleurs, pieds nus.
3: Oh là.
1: Et en plus, ma sœur a fait un 44, donc son pied, il déplace de la pédale.
3: Elle freine et elle embraye en même temps.
0: Et elle arrive avec l'autre pied à le mettre dehors.
3: Elle ouvre la fenêtre.
0: Exactement, avec le panard dehors. Et le panard, et quand tu fais du 44, le panard dehors, ça ralentit considérablement le véhicule.
3: Ça fait
1: Bon, je vous le dis alors maintenant, mais c'est pas complètement interdit, mais claquettes, tongs, sandales, voire pieds nus,
0: interdit,
1: ça peut être
0: hyper dangereux.
1: Alors, c'est pas interdit vraiment, mais l'agent peut considérer que c'est vraiment dangereux et que ça peut mettre en danger les autres passagers, les autres véhicules, donc 35€ d'amende et même mettre votre voiture sur place si vous n'avez pas de chaussures de rechange.
0: Oh, je vois ta sœur avec le pied droit, le gros yep qui arrive à prendre les deux pédales et l'autre pied dehors pour freiner.
3: Elle est mise sur le pare-brise, ça fait par soleil parfois.
1: Elle va me tuer. Bon, j'espère qu'elle écoute pas.
0: Voilà. Sinon, son prénom, c'est Amélie. Lady Gaga, sans

0: 8h19, Chérie FM. On va écouter Bruno Mars et ça repart avec le numéro mystère.
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2: Émilie, comment ça va? Soyez la bienvenue.
3: Coucou Alex,
0: petite
3: Annie.
0: Coucou Émilie.
4: Vous êtes de bonne humeur.
0: Ouais.
4: Quel bonheur.
0: Émilie,
3: content de vous entendre.
0: C'est bien sympa. Vous allez profiter peut-être de ce petit week-end prolongé ou pas?
3: Eh ben non, au moins j'aurai un jour férié, mais vendredi je travaille.
0: Ah, vendredi vous travaillez, bah, comme beaucoup, hein, évidemment. Ouais. On y va pour le numéro mystère?
3: Allez, on y va, c'est parti.
2: Qu'est-ce que vous voulez tenter ce matin, Émilie, parmi les trois paliers pour trouver le numéro mystère entre 0 et 10 000? 500 en 15 secondes? Les 5 000 euros en 10 secondes? Ou les 10 000 euros en 5 secondes?
3: Bon, on va être raisonnable, on va essayer les 500, ça sera déjà bien pour une première.
0: Génial.
2: Oui, c'est bien, c'est un bon choix, c'est raisonnable.
0: En 15 secondes, vous connaissez le principe du jeu, il va falloir me donner dans un premier temps votre numéro mystère. Quel est-il?
3: On va tenter 5 000.
0: Voilà. Mauvaise réponse, rien de grave, c'est le point de départ. 5 000, 15 secondes, 500 euros peut-être. 5 000, c'est moins top.
3: 4 000.
0: Plus.
3: 4 500.
0: Plus.
3: 4 700.
0: Plus.
3: 4 900.
0: Plus.
3: 4 950.
0: Moins.
3: 4 940.
0: Moins.
3: 4 930.
0: Plus.
3: 4 935.
0: Moins.
3: 4 934.
0: Ouais. Génial.
2: Personne n'y croyait parce que c'est dit non, c'est pas possible. Et pourtant, vous l'avez fait.
0: Oh bah dis donc.
3: Oh, génial.
2: 500 euros cash pour vous.
0: C'est
2: voilà.
0: Bien. Applaudissements à nouveau.
3: Oh, merci
0: Chérie FM. Génial, Émilie. Eh ben on est bien contents. Ouf, il se passe des choses dans cette émission. Hein. Voilà. Bon, eh ben écoutez, même si vous travaillez vendredi, vous aurez quand même les 500 euros cash pour les dépenser, pour vous faire plaisir. Ok, Émilie?
3: Oh oui, c'est génial, merci à vous.
0: C'est nous qui vous remercions et bien joué encore. Bisous à la famille.
2: Ouais, c'est super.
3: Bisous.
0: Bisous.
2: Bisous, salut.
0: Génial, bien salut. Content, bravo, bravo.
2: Je sais pas pourquoi j'ai envie de chialer.
0: De quoi?
2: J'ai envie de chialer, je sais pas pourquoi.
0: Ouais, bah, Dimitri aussi, hein, donc voilà. Je propose Bruno Mars pour sécher vos larmes.

0: 8h25, chérie FM, juste après les infos, on écoute ça. Et ça, vous savez ce que c'est, les amis? Édouard Maya. Et juste après Édouard Maya, qu'est-ce qu'on fait?
1: Eh bien, on va faire un tour du côté des réseaux sociaux. Restez vraiment avec nous. Peut-être que, voilà, vous en avez un peu marre d'entendre parler du Festival de Cannes. Figurez-vous, j'ai encore mieux pour vous grâce aux réseaux sociaux.
0: C'est super. À tout de suite sur Chérie FM.

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0: 8h30, chérie FM. Ce que je vous propose, c'est les infos. Et juste après, Édouard Maya et La Rousseau. Génial. L'actualité du jour présentée par Irina Capron. Salut Irina.
1: Bonjour Irina.
2: Bonjour Alexandre, bonjour Tiffany, bonjour à tous.
0: On commence par la météo, retour d'un temps nuageux et pluvieux.
2: Oui, ça se dégrade à nouveau près de la Manche. Les averses orageuses gagnent ensuite la Bretagne, la Normandie et l'Île-de-France jusqu'au nord-est. En revanche, à partout ailleurs, de belles éclaircies, le soleil s'impose près de la Méditerranée. Du vent sur le nord et sur le sud-est. Côté Mercure, les minimales sont comprises entre 2 et 15 degrés. Au cours de la journée, il fera notamment 14 à Metz, 16 à Paris, 18 à La Rochelle, 20 à Lyon et 23 à Montpellier.
0: Une Française gravement touchée par l'antivirus.
2: Elle se trouve toujours en réanimation. Elle a aujourd'hui la forme la plus sévère de la maladie. Elle est sous respiration artificielle. Mais il n'y a pas de signe de circulation du virus dans l'Hexagone. La ministre de la Santé, Stéphanie Rist, a tenté hier aux côtés de spécialistes médicaux de calmer les inquiétudes des Français. Emmanuel Macron a estimé lui aussi que la situation était sous contrôle. Nous l'avons appris hier, un animateur périscolaire âgé de 21 ans a été mis en examen et placé en détention provisoire le 30 avril dernier. Selon le parquet de Paris, le jeune homme est soupçonné d'avoir eu des gestes de nature sexuelle à l'encontre de 3 enfants dans une école maternelle du 11e arrondissement de la capitale. 78 animateurs ont été suspendus à Paris depuis le début de l'année, soupçonnés de violences sur des enfants. À retenir aussi, la mortalité sur les routes en hausse de 15% en avril avec 285 personnes tuées. C'est 37 de plus par rapport à l'an dernier selon les chiffres de la sécurité routière dévoilée hier. Soyez donc prudents aujourd'hui. Le trafic s'annonce dense pour ce nouveau pont de mai, celui de l'Ascension. À Bison-Futé, voie noire en Auvergne-Rhône-Alpes dans le sens des départs. Assez rouge partout ailleurs. Orange dans le sens des retours au niveau national.
0: Prudence les amis, on est là pour vous accompagner en toute tranquillité. Enfin, on file au cinéma pour découvrir Élise sous emprise.
2: Une comédie dramatique de et avec Marie Raymond. Élise se retrouve à la tête d'une troupe de théâtre, mais très vite les responsabilités la submergent. En parallèle, elle est prisonnière d'une relation toxique avec Léopold, incarné par José Garcia. L'emprise, un sujet très actuel, comme l'explique l'acteur au micro de Chérie FM.
3: Ce qui arrive à Élise, en fait, peut arriver très vite à n'importe qui. Aujourd'hui, n'importe qui peut tomber sous emprise de manière très radicale. C'est un effet domino. Vous perdez confiance. En fait, votre fragilité, votre sensibilité, votre intime, quand il est à vif, il laisse la porte ouverte à beaucoup de gens qui s'immiscent parce que eux n'ont aucun respect d'eux-mêmes et par contre, ils ont une très haute opinion de ce qu'ils sont. Alors, en fait, ils en profitent pour vous humilier parce qu'en fait, ça les rassure.
2: Une interview de Candice Riouet, toute l'actu ciné, c'est aussi sur chérifm.fr.
0: Merci beaucoup et on se retrouve tout à l'heure dans 30 minutes.
2: À tout à l'heure.
0: Salut Irina. Bon mercredi les amis.
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0: Ça va nous ramener un petit peu de soleil, ce titre d'Edouard Maya sur Chérie FM. Et juste après, on reste ensemble. Il y a Tiffany, Dimitri et surtout vous. Si vous êtes en voiture, soyez prudents. Bon courage pour le boulot, bon courage pour les vacances.

0: On va toutes et tous chanter sur Chéri FM là dans deux minutes. Pourquoi ? Parce qu'on vous propose Playlist 2000, s'il vous plaît. Larousso avec Tu m'oublieras. Mais avant cela, j'aimerais qu'on fasse un petit détour par les réseaux sociaux.
1: Ah, je vous aime du côté de Toulouse. Vous en avez marre du Festival de Cannes, peut-être.
0: Bah, ça vient juste de commencer.
1: C'est ça, mais en tout cas, ça fait beaucoup parler ce cinéma de Castelmouroux. Pourquoi ? En parallèle du Festival de Cannes, bah, ce petit cinéma, qu'est-ce qu'il a fait ? Il a organisé son festival de Castelmouroux. Donc,
0: ah,
1: vous avez
0: drôle.
1: Vraiment. Écoutez bien, ça m'a fait mourir de rire. Un tapis rouge,
0: ouais.
1: La montée des marches, sauf qu'il y en a 5.
2: C'est génial.
1: Et il faut venir en tenue de soirée.
0: Oh, c'est très
1: drôle. Vous allez même regarder le même film d'ouverture que le Festival de Cannes, La Vénus électrique.
0: C'est une superbe initiative.
1: Ah,
0: je trouve ça très malin et très drôle. Hein.
1: Moi, ce que j'aime, c'est les, vous savez, les choses non officielles comme ça, quand il y a les pires contrefaçons.
0: Oui.
1: Et sur TikTok, ils mettent souvent comme ça les marques où tu peux trouver, par exemple, Have a Break, Have a Cat Cut. Mais, et c'est des vrais trucs qui existent, hein, qui se vendent.
2: J'adore.
1: Par exemple, tu as le savon, le Dev, mais pas le Dove.
0: Ah, le Dove.
1: Pas le Dove, c'est le Dev.
0: C'est drôle, pas mal.
1: T'as le jeu, le Ono aussi, j'ai vu ça passer. La boisson, le Fantou.
0: Pas mal, pas mal.
1: Et j'ai vu un t-shirt, c'est pas Stranger Things, mais c'était Singer Strange.
0: Ah, c'est marrant.
1: Mais c'est des génies. Et sauf que ça se vend vraiment.
0: Et il y avait aussi, moi je me souviens à l'époque, sur des polos ou des t-shirts, alors c'était une vanne, mais deux crocodiles qui sont l'un sur l'autre, et il y avait écrit Jacoste. Je sais pas si vous vous souvenez de ça, c'était bien. Larousso sur Chéri FM et on se retrouve juste après. Tiens, on jouera tout à l'heure au Qui dit vrai avec vous et on va vous faire gagner un beau cadeau sur Chéri FM.

0: Heureusement que je n'ai pas ouvert mon micro pour vous faire entendre les chants sur Larousseau dans le studio du Réveil Chéri. C'était une horreur. Une horreur.
1: Mais non, mais déjà, moi, j'ai commencé à chanter, j'avais pas vu que mon micro était encore ouvert.
0: Et alors, Dimitri, il a pris le relais derrière Larousseau, le truc, j'étais à deux doigts d'aller au bureau chercher le coussin et de l'étouffer avec.
1: Arrête, on a trop bien chanté. On sait que vous aussi, on adore ça.
0: Oui, mais nos auditrices et nos auditeurs, ça, c'est la priorité, ils font ce qu'ils veulent. Ouais. Ils ont tous les droits.
2: Mais tu aimes aussi.
0: Mario Winans sur Chéri FM et Cathy Tunstall. C'est ce qu'on va écouter ensemble. Qui dit vrai, Tiffany?
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0: Choisissez WAP.

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0: panier. Vous avez peut-être déjà déposé les enfants à l'école. Ils vont faire école buissonnière peut-être, avec en tout cas le pont. On profite de vous encore un petit moment sur Chérie FM. Cathy Tunstall arrive, le qui dit vrai, c'est maintenant.
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3: On joue avec Anaïs ce matin. Salut Anaïs.
0: Salut Anaïs.
4: Hey, bonjour. Bonjour Anaïs.
0: Génial. On est content que vous soyez avec nous aujourd'hui pour jouer au qui dit vrai. Et je ne vais pas passer par quatre chemins. Il va falloir me choisir aujourd'hui.
5: Oui, comme d'habitude.
3: Bon. Et pourtant, vous allez voir, plus c'est barré, plus à chaque fois c'est vrai. Hein.
0: Allons-y.
3: La preuve.
4: Ouais,
3: Bison Futé lance aujourd'hui Chaton Malin.
0: Oh bah c'est bien parti.
3: C'est une application gratuite de conseils pour, disent-ils, ronronner de plaisir sur la route, à savoir vous donner des, par exemple, aires de repos pour vous détendre, bien des sûr. Conseils pour détendre la conduite.
0: Bison Futé devient Chaton Malin. Ok. Allons-y avec mon info Anaïs. Dans les Deux-Sèvres, un embouteillage va être volontairement reconstitué par des voitures et des volontaires pendant 1h30 et ils vont bloquer tout un village en souvenir du plus gros bouchon de son histoire. C'est un qui dit vrai, on va dire spécial circulation aujourd'hui.
4: Ouais.
0: Hein. Attention.
4: Ouais.
3: Alors, qui dit vrai, Anaïs?
4: Ah ouais, là c'est pas facile parce que les deux infos c'est assez improbable.
0: Mais non, chaton malin.
3: Ouais, comme c'est Tiffany.
4: Allez,
0: il va falloir me choisir, Anaïs. Allez.
4: Ouais, je pense que je vais dire Alex aujourd'hui. Désolée, Tiffany.
3: Non, c'est pas grave.
0: C'est vrai. Oui, alors écoutez cette info qui est tout de même assez folle. Ça se passe à Chaurès et Prégnore et le 31 mai prochain, en souvenir d'un énorme bouchon qui a eu lieu dans les années 50, et ben là, les habitants des Deux-Sèvres vont recréer pendant 1h30 ce bouchon. Qu'est-ce
3: alors,
0: qu'elle gagne?
3: Je suis contente vraiment pour vous, le mug collector Chérie FM, mais à chaque fois, ils me mettent au défi tous les matins. Félicitations, vous avez
0: bien
3: joué.
0: Merci, bravo Anaïs et bravo à mon chaton malin. Ok. Gros bisous.
4: Merci beaucoup.
3: Salut,
4: bonne
3: Anaïs.
4: Semaine,
3: gros bisous.
4: Tout le monde.
3: Merci vous aussi. Salut.
0: Bisous. C'est sympa de se dire bonne fin de semaine à mercredi. Ah. Ah, c'est ça les bons. Belle matinée.

0: Chérie FM, 8h53, j'espère que tout va bien pour vous. Vous êtes peut-être dans la voiture, direction le boulot, pour certains déjà sur la route pour peut-être profiter du week-end prolongé. Que s'est-il passé durant ces 3 heures d'émission? Le réveil chéri sur Chérie FM, séance de rattrapage avec le petit bonhomme.
1: Bon, ce mercredi 13 mai, on a appris à 6h10 que quand Tiffany est née, il y avait un grand soleil.
2: Oui.
1: À 6h20, notre auditrice Elodie a essayé de caser Alex avec Laura, sa meilleure amie. Ce matin, on a appris qu'avec ses grands pieds, la sœur de Tiffany peut appuyer sur l'accélérateur et l'embrayage en même temps.
3: Elle va me tuer.
1: Aujourd'hui,
0: et sortir le panard pour faire prise d'air, ouais. Ce qui va considérablement faire ralentir le véhicule.
1: À 8h20, Emilie a gagné 500 euros au numéro mystère.
0: Ah, génial.
1: Pour la première fois de la saison, ce matin, je vais vous diffuser un off de l'émission. Parce que pendant que vous, à la radio,
4: entendiez...
1: Pendant que vous, à la radio, vous entendiez Bella de Gims, nous, dans le studio, on entendait ça.
5: Elle répondait au nom de Bella. Voilà, celle-là. Bella, je connais que les fins de phrase.
1: Et ça, c'était que ce matin. Attends, Dimitri rigole pas trop parce que pendant La Rousseau, dans le studio,
0: nous,
1: on entendait ça. Et ça, c'était que ce matin.
0: Merci, petit bonhomme, parce que j'ai annoncé la couleur à nos auditrices et nos auditeurs. J'ai dit que c'était un carnage dans le studio. Ils ont dit non, ça va, on chantait bien. La preuve.
6: Tiens la note.
0: Encore l'oreille qui saigne.
7: Il est grand temps de passer à la playlist de Nîmes.
0: Exactement. Ouais. Avec toi, Angélique.
7: Oui, j'arrive avec la Battle Chérie FM et une spéciale Pitbull avec Usher. Il y a ce titre.
0: J'adore.
7: It's a got a feeling in love.
0: Qu'est-ce que c'est bon?

0: Dimitri Auchan.
1: C'est ça, tu as raison.
0: On aura les poussées cadoles, c'est aussi Eminem après les infos.
1: Ça m'a l'air pas mal ce programme jusqu'à 13h.
0: Oui, c'est validé.
1: Allez, on vous embrasse bien fort les amis. Bon, qu'est-ce qu'on se dit nous?
0: Eh ben, on se dit, si jamais vous avez la chance de faire ce long pont, profitez bien. Si vous bossez, bon courage. Si vous n'avez pas de travail, eh bien, on vous souhaite de passer un bon moment, d'en trouver un. Ben non, mais faut penser à tout le monde, je suis désolée. Si vous êtes à la retraite et que vous nous écoutez, si vous êtes étudiant, si vous êtes dans la voiture en ce moment,
2: si vous avez de la fièvre, prenez un
1: paracétamol. C'est ça, exactement. Bon, vous savez quoi? Quoi qu'il arrive, vous êtes les bienvenus sur Chéri FM. On vous embrasse bien fort et on se dit à très vite. Bisous les
0: amis.
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13: Il sera bientôt 9h.
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4: Bon mercredi avec Chérie FM et la playlist 2000. Il y aura les Pussycat Dolls et Eminem juste après les infos sur Chérie FM. Il est 9h.
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4: Les infos présentées par Irina Capron. Bonjour Irina.
2: Bonjour Angélique, bonjour à tous.
4: Et la météo avec cette nouvelle dégradation.
2: Oui, retour de la pluie de la Normandie aux Hauts-de-France, puis vers le bassin parisien et le nord-est. A l'inverse, il fait beau sur la moitié sud, des rafales jusqu'à 70 km/h sur le nord et sur le sud-est, encore de la fraîcheur. On relève actuellement 5 à Strasbourg, 8 à Lille, 9 à Montélimar, 12 à Perpignan et 13 à Biarritz. Comptez cet après-midi entre 13 et 23 degrés.
4: La situation est sous contrôle. Il n'y a pas de circulation de l'antivirus en France.
2: Hier s'est tenue la première conférence du gouvernement avec des spécialistes médicaux. Selon eux, cela n'a rien à voir avec le Covid-19. Le ministre des Transports, Philippe Tabarot, ne déconseille aucune destination ce matin. Pour lui, les Français peuvent voyager comme ils le souhaitent. La femme contaminée est dans un état très préoccupant. Elle a été placée sous respirateur artificiel. Parmi les 22 cas contacts se trouvent 3 adolescents. Ils ne présentent pour le moment aucun symptôme. Au procès en appel de Nicolas Sarkozy, l'accusation doit annoncer aujourd'hui les peines qu'elle retient contre l'ancien président. Il a été condamné en première instance à 5 ans de prison ferme dans l'affaire des soupçons de financement libyen de sa campagne de 2007. Dans l'actualité également, le chômage en France qui atteint son plus haut niveau en 5 ans. Son taux a augmenté de 0,2 points au premier trimestre de 2026 pour atteindre les 8,1%. Alors que nous attendons toujours les annonces du gouvernement au sujet des aides pour faire face à la hausse des prix du carburant, les taxis sont reçus aujourd'hui à Bercy, ils ne font pas partie des premiers dispositifs. Pas mal de monde attendu aujourd'hui pour le pont de l'Ascension. Prenez votre mal en patience sur les routes tout en écoutant bien évidemment Chérie FM. C'est rouge partout en France et même noir en Auvergne-Rhône-Alpes dans le sens des départs. Bison futé voit orange au niveau national, ça sera dans le sens des retours.
4: Enfin, le rideau s'est ouvert hier pour le 79e Festival de Cannes.
2: 22 films en compétition cette année, des centaines de stars attendues. Le jury s'est installé aussi sur la croisette hier. Demi Moore en fait partie et l'actrice est très honorée. Écoutez.
3: Moi aussi, je me sens très honorée d'être ici. Ma première réaction quand on m'a appelée pour être jurée a été la surprise. Je n'y attendais pas. J'ai juste dit oui, c'est moi. J'ai eu une très belle expérience à Cannes il y a quelques années et qui peut se permettre de dire quoi que ce soit quand on a la chance d'avoir cette magnifique vue dans ce lieu incroyable. Je me sens encore une fois très honorée, très excitée, comme un petit enfant qui joue un rôle d'adulte.
2: Des propos recueillis par Virginie Bricou. Le Festival de Cannes, c'est jusqu'au 23 mai.
4: Merci Rina, bonne matinée avec Chérie FM. Bon week-end peut-être avec Eminem.
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0: Kiss Kiss pour un début de journée avec Chérie FM. Bonne fin de semaine aussi, bah oui, on peut le dire, ce mercredi. C'est le début d'un long week-end ce soir, ou peut-être dès maintenant. On l'aime, hein, ce mois de mai et ces semaines raccourcies, mais qui nous obligent du coup à boucler notre to-do list en 3 jours seulement. C'est la contrepartie, alors surtout, on reste motivé avec la playlist 2000. Yes, il y aura les Pussycat Dolls ce matin sur Chérie FM. Pink et Vita aussi, c'est la playlist 2000 tout de suite.
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0: matinée avec Chérie FM dans le rush du mercredi. La playlist 2000 est comme vous, elle ne s'arrête pas et déjà prête d'ailleurs pour une nouvelle demi-heure de musique non-stop et en boucle. On croisera Alia ce matin, un classique des années 2000, et Madomas aussi, souvenez-vous, et September sur Chérie FM. C'est la playlist 2000.
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21: Il sera bientôt 10h.
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29: Avec vos artistes préférés, on va croiser Alia et Madomas aussi juste après September. 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

0: 10h, bon mercredi avec Chérie FM et la playlist 2000. Sean Kingston, David Guetta et Alia sont sur Chérie FM. Bonne matinée.
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Chérie FM toute la journée pour vous faire danser, pour vous faire chanter, surtout pour mettre une bonne ambiance au bureau, dans la voiture aussi, ça marche pas mal. C'est ça la playlist 2000 et d'ailleurs vous avez votre mot à dire tous les matins et ça c'est la battle Chérie FM. Pour ce mercredi c'est une spéciale Pitbull pour cette veille de week-end et on a ce duo avec Usher, DJ Goddess, Falling in Love.

0: 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D'ici là, Miley Cyrus, Wanty Coulty, c'est la playlist 2000. Ça continue tout de suite sur Chérie FM.
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0: Vous écoutez Chérie FM, il y aura aussi Rihanna ce matin.
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0: Et oui, à 10h30, on s'arrête pour la Battle Chérie FM de ce mercredi. Une spéciale Pitbull pour cette veille de week-end, on avait envie. I Know You Want Me, ou alors ce duo avec Usher, DJ Gorgeous, Falling In Love. Et vous avez choisi à 70% ce duo et ce

sur Chérie FM, Umbrella de Rihanna. Et d'ailleurs, le parapluie sera de mise pour ce long week-end de l'Ascension. De la pluie prévue sur les trois quarts du pays dès demain, mais les éclaircies devraient revenir à partir de samedi. On croise les doigts, notamment pour tous les couples qui vont se marier ce week-end ou dans les prochains jours. Ce matin, c'est les années 2000 que je vous parle.

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3: Il sera bientôt 11h.
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6: Et on va croiser du beau monde, notamment Bob Sinclair et Matafix, juste après Kevin Little sur Chérie FM. C'est la playlist 2000 non-stop.

0: c'est la playlist 2000 non-stop sur Chéri FM. Ils seront en tournée à l'automne avec Chéri FM. Ce sont les Worlds Apart qui arrivent. Dr. Dre aussi juste après Bob Sinclair sur Chéri FM, 11h.
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0: sur Chéri FM. Snoop, qui est aussi glacier, et oui, depuis hier, il a lancé sa gamme de glace Docteur Bombay, beurre de cacahuète, confiture hyper gourmand, gaufre caramel, festival de fruits, crème de fraises, bref, c'est assez addictif cette histoire, comme la prochaine playlist 2000 qui arrive avec Lady Gaga. Jennifer Lopez, ou encore Uba Stunk sur Chéri FM. Tout de suite.
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0: Chérie FM, la playlist 2000 et cette reprise de Lucy Pearl. Ce soir, on démarre un long week-end de 4 jours pour les plus chanceux. Un break avant de retrouver Alex et Tiffany lundi pour une nouvelle semaine complète du Réveil Chérie entre 6h et 9h. Une première semaine de mai sans férié. Il faudra être motivé, ils seront là pour ça. Et vous pourrez même gagner 10 000 euros cash en jouant au numéro mystère pour vous inscrire et jouer lundi 7h20 ou 8h20. Vous envoyez Chérie FM au 7-10-12. Pas plus compliqué. Vous avez reconnu Pink ? Oui, elle arrive. Dans 30 minutes de musique non-stop sur Chérie FM, la playlist 2000, ce sera aussi Magic System et Madhouse sur Chérie FM.
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27: Et il sera bientôt midi.
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32: Midi moins 10, un mercredi, on peut presque dire bon week-end. C'est bien ça. Madhouse arrive pour la playlist 2000. Il y aura aussi Magic System sur Chérie FM.

0: Ça, c'est l'ambiance Magic System. À midi, on reste dans les années 2000 avec Martin Solveig. Il y aura aussi Nelly Furtado et Pink sur Chéri FM Non Stop Music.
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0: Car Chérie FM est là à la pause déj sur la route, alors que les premières difficultés vont se faire sentir en début d'après-midi pour cette journée classée rouge sur les routes dans le sens des départs et même noir en Auvergne-Rhône-Alpes. Alors dans les embouteillages, eh bien on peut partager la playlist 2000 de Chérie FM. Ça détend tout le monde, il y aura Nelly Furtado. Il y aura aussi le groupe de Max Pokora dans les années 2000, Link Up. Et Alia sur Chérie FM, c'est votre playlist 2000.
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0: C'est Chérie FM, c'est aussi tous les soirs notre copine Séverine Ferrer pour 2 heures d'immersion dans la décennie 2000 avec Chérie Génération 2000 au programme Pépites Anecdotes, traverser la décennie en musique entre 22h et minuit sur Chérie FM. Alors c'est ce soir, c'est même demain et vendredi sur Chérie FM ou alors en podcast à tout moment sur chérifm.fr. Les années 2000 avec Shaggy. Il y aura aussi dans cette prochaine playlist 30 minutes non-stop, Sherif Aluna ou encore les Black Eyed Peas sur Chéri FM.
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6: Il sera bientôt 13h.
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0: mercredi 13h. Merci d'avoir choisi Chérie FM. C'est Victor avec vous. On passe l'après-midi ensemble avec la playlist 2000, bien sûr. Voici Tragédie, Estelle et les Black Eyed Peas.
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0: Avec la playlist 2000 de Chéri FM, ça on adore. Et ce qu'on adore encore plus, c'est que c'est la dernière post-déj avant un long week-end, certainement pour vous. Vous êtes hyper nombreux à faire le pont vendredi. Demain, c'est férié. Donc, un petit week-end de 4 jours, ça se refuse pas. On l'aime ce mois de mai. Ça fait 3 longs week-ends qu'on enchaîne. Ça fait plaisir. Et pour vous accompagner cet après-midi, peut-être encore au travail ou déjà sur la route pour partir, c'est la playlist 2000 évidemment. Avec ce classique de Britney Spears. Je vous ai aussi prévu Lady et celui qui fera 3 stades de France le mois prochain, Bruno Mars, très vite sur Chéri FM.
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0: Vous écoutez Chéri FM, ça y est, dans moins d'un mois, ce sera le lancement de la Coupe du Monde de football là aux États-Unis, au Mexique et au Canada. Et pour la cérémonie d'ouverture du 12 juin, vous allez retrouver une de vos stars préférées des années 2000. Katy Perry va se produire à Los Angeles, ça va être incroyable. On connaît les shows de Katy Perry, alors là, pour le coup d'envoi de la Coupe du Monde, ça risque d'être magnifique. Perso, j'ai hâte de voir ça, encore un petit mois à patienter. Eux, on les retrouvera à la mi-temps de la finale pour un concert incroyable. Coldplay pour démarrer la prochaine demi-heure de musique non-stop. Organize et Jennifer Lopez aussi dans la playlist 2000 sur Chéri FM.
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26: Il sera bientôt 14h.
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30: On y retourne tout de suite avec Calogero, Organize et Coldplay sur Chérie FM.

0: 14h, c'est Chéri FM et la playlist 2000 qui continue avec le couple qui devrait acheter un château en Gironde. Beyoncé et Jay-Z arrivent dans la playlist 2000, juste après Jennifer Lopez.
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0: ce classique de Beyoncé et Jay-Z dans la playlist 2000. C'est ça, chérie FM. 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D'ici là, les classiques s'enchaînent sur Chérie FM. Nelly et Kelly Rowland arrivent dans la playlist 2000. Céline Dion aussi qui sera en France à la rentrée pour 16 concerts. Et Toni Braxton aussi tout de suite sur Chérie FM.
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Bon mercredi avec Chérie FM et j'en connais une qui a bien commencé sa journée aujourd'hui. Émilie Delaube a gagné ce matin 500 euros cash en jouant au numéro mystère avec Alex et Tiffany dans le réveil Chérie. Franchement, avant de partir en week-end prolongé, ça fait plaisir. 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Ça servira aussi pour les vacances d'été. Alex et Tiffany seront de retour lundi prochain. Eux aussi prennent un peu de repos. Elle, par contre, elle est toujours là. La playlist d'Emile qui continue avec Gwen Stefani qui arrive. Jessie J et Robbie Williams aussi avant 15h, c'est 30 minutes de musique non-stop sur Chérie FM.

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26: Il sera bientôt 15h.
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32: Pendant la pause café avec les collègues au taf, la playlist 2000 pour vous accompagner à la maison, en voiture aussi. Voici Robbie Williams, Jessie J et Gwen Stefani.

0: 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Après sa tenue incroyable au Met Gala, Rihanna vient de se faire tatouer un dessin de sa fille sur la jambe. C'est original, on l'écoute juste après Eminem et Dido.
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0: Sherif Alouna dans la playlist 2000 de Chéri FM. Sherif Alouna qui prépare clairement son retour. Elle a posté il y a quelques semaines des photos là sur Insta où elle laissait sous-entendre qu'elle préparait des nouveaux titres. On a hâte de découvrir ça. Et d'ici là, il n'est pas impossible que vous la croisiez ici sur Chéri FM et notamment dans le podcast Nos années 2000 avec Séverine Ferrer. C'est à retrouver sur chérifm.fr. Elle reçoit tous les artistes qui ont marqué la décennie. Et comment parler des années 2000 sans Sherif Alouna? C'est impossible. Ça, par contre, c'est tout à fait possible. La playlist 2000 qui redémarre avec celui que vous retrouvez en ce moment au ciné pour son biopic. Michael Jackson arrive. Je vous ai aussi prévu Last Ketchup et Sean Paul sur Chéri FM.
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Bon après-midi avec Chérie FM. Dans quelques mois, c'est un film culte des années 2000 qui fait son retour sous la forme d'une série. HBO prépare le retour d'Harry Potter. La saison 1 sortira normalement fin 2026. Ils viennent d'annoncer que la saison 2 était déjà validée. Le tournage débutera à l'automne. C'est énorme. La saison 1 n'est même pas sortie que la saison 2 est déjà en route. En même temps, on va pas se mentir, tout le monde a hâte, moi le premier. Avant le retour d'Harry Potter, c'est la playlist de Milky de retour. Elle ne s'arrête jamais avec celle qu'on retrouve au cinéma en ce moment dans Le Diable s'habille en Prada 2. Lady Gaga pour démarrer la prochaine demi-heure de musique non-stop. Christina Aguilera et Leslie aussi dans la playlist 2000 sur Chéri

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19: Il sera bientôt 16h.
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0: C'est Victor avec vous sur Chérie FM. On continue de se régaler avec la playlist 2000. On passe en mode week-end là, ça y est, avec Milo, Jason Derulo et Evanescence sur Chérie FM. Il est 16h.
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0: Merci d'écouter Chéri FM en voiture pour partir en week-end. Et je peux vous dire que vous êtes hyper nombreux hein, sur la route. Déjà pas mal de monde qui profite de ce pont de l'Ascension. Il y a déjà plus de 780 km de bouchons. C'est classé noir, notamment en région Auvergne-Rhône-Alpes, rouge sur tout le reste de la France. Des ralentissements notamment sur l'A7, là aux alentours de Valence. Soyez prudents, soyez patients aussi. La playlist d'Emile est là pour vous accompagner. Et je vous ai prévu que des classiques dans la prochaine demi-heure, à commencer par Martin Solveig. Ça, on adore. Christophe Maé aussi et Kylie Minogue dans la playlist 2000 sur Chéri FM.
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0: Chérie FM, la radio idéale pour revivre vos années 2000. Et ces années 2000, vous allez aussi les revivre à la rentrée. Les Pussycat Dolls ont annoncé une tournée mondiale. Elles passeront à Paris le 19 septembre, concert archi complet. Et elles passeront aussi le 13 septembre au Luxembourg. Je viens de regarder, il reste des places. On vous a mis toutes les infos et la billetterie sur chérie FM.fr. Les Pussycat Dolls, justement, elles arrivent dans la playlist 2000. On repart pour 30 minutes de musique non-stop. Avant de retrouver Didier Bonicelle à 17h, on aura aussi Iz et Nadia sur Chérie FM.
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3: Il sera bientôt 17h.
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7: Sur la route pour partir en week-end, week-end de 4 jours qui démarre, c'est la playlist 2000 qui vous accompagne. Voici Nadia, Iz et les Pussycat Dolls sur Chérie FM. Bonne fin d'après-midi.

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0: Et je vous souhaite une très belle fin d'après-midi. Bienvenue dans le 17-20. La playlist 2000 continue avec 50 Cent et Britney juste après la Minute Info, 17h.
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0: Et la Minute Info de ce mercredi est en direct sur Chérie FM avec Candice Riouet. Bonsoir Candice.
2: Bonsoir Didier, bonsoir à tous.
0: Mais qu'est-ce que c'est que ce temps pour l'ascension? Une météo très agitée demain.
2: Oui, avec des averses orageuses dans le centre et dans le nord-est. Ailleurs, un temps qui restera pluvieux toute la journée. Quelques éclaircies tout de même sur le pourtour méditerranéen dans la matinée. Prévoyez le matin 9 degrés à Mulhouse, 10 à Paris, 11 degrés à Rennes-et-Pau, 12 à Lyon, 13 degrés à Bordeaux, 18 à Perpignan et 20 degrés à Nice.
0: Et que faut-il retenir de cette journée, Candice?
2: Une journée très compliqué sur les routes pour ce début de week-end de l'ascension, avec en ce moment plus de 1000 km de bouchons cumulés. Bison futé, voie noire en Auvergne-Rhône-Alpes dans le sens des départs, c'est rouge pour le reste du territoire. Dans le sens des retours, c'est orange dans tout le pays. Dans le reste de l'actualité, plus de 1700 personnes sont actuellement confinées à bord d'un paquebot de croisière à Bordeaux. En cause, le décès d'une passagère et une suspicion d'épidémie de gastro-entérite. En bref, le SMIC va augmenter de 2,4% à partir du 1er juin, soit une hausse de 35 € net en moyenne sur la fiche de paie.
0: Bah c'est toujours ça de prix. On termine Candice avec cet énorme succès pour le biopic Michael.
2: Et oui, Didier, sorti il y a 3 semaines. Ce film qui retrace les premières années de la carrière du roi de la pop a déjà séduit 3 millions de spectateurs. Un long métrage qui relance d'ailleurs la Jackson Mania en France. L'album Thriller, sorti en 1982, se classe à la première place des ventes dans l'Hexagone.
0: Mais tu crois pas si bien dire, j'étais dans un magasin disque en 4 lettres.
2: Oui.
0: Il y a des rayons entiers Michael.
2: Bah voilà. Jackson Mania.
0: Moi, j'ai déjà tous les vinyles à la maison, donc tout va bien.
2: Oh, t'es en avance.
0: Candice, à tout à l'heure, 18h.
2: À tout à l'heure, Didier.
0: Sans transition. Oh, c'est le womanizer de Britney. Voilà. Oh. À 17h02, soyez les bienvenus sur Chérie FM. On est en direct jusqu'à 20h avec Alicia Keys. Il y aura aussi Dimon. Vous allez vous régaler avec la playlist 2000 de Chérie FM.

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0: 17h13, on est sur la route avec vous. La route de ce long week-end de l'Ascension qu'on distribuait. Vous en parlez il y a quelques minutes. On approche les 1200 km de bouchons à cette heure-ci dans toute la France, dont plus de 400 en Ile-de-France. Ça coince pas mal sur la 630 également en Gironde. Vous êtes quasiment à 35 km de ralentissement. La 86 en région parisienne, 62 km. Et pour tout le monde, mais des kilomètres de playlist de 1000 pour vous détendre sur la route en espérant que vous aurez du beau temps pendant ce week-end de l'Ascension. À 17h30, Séverine Ferrer arrive avec sa grosse collection de CD de titres L'Instant Chéri Génération 2000 que vous retrouvez également gratuitement en podcast et au programme de la prochaine demi-heure. Ce classique d'Alicia Keys, No One. Il y aura aussi Dimon, Chaim et Shakira, de quoi vous régaler juste après la météo sur Chéri FM.

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11: Et nous aurons un temps perturbé demain jeudi. Le ciel sera très nuageux sur les trois quarts du pays avec des averses sur la moitié ouest de la France, de la Bretagne jusqu'aux Pyrénées. Attention à ce risque d'orage sur les Hauts-de-France, le Grand Est et la Bourgogne. Et puis il y aura pas mal de soleil tout de même sur le Languedoc-Roussillon, la Provence et la Côte d'Azur. Mistral et Tramontane vont souffler jusqu'à 70 km/h. Il fera demain de 11 à 15 degrés sur la moitié nord et de 13 à 22 sur la moitié sud. Et Séverine Ferrer arrive tout à l'heure à 17h30 pour l'instant Chérie Génération 2000. Et tout de suite, voici Alicia Keys dans la playlist 2000 de Chérie FM.

0: French Touch électro des années 2000. Ouais, c'est français, il s'appelle Demon. You Are My Eye. Alors si vous n'avez plus le clip de ce titre en tête, je vous conseille d'aller jeter un œil et je pense que vous serez au point pour faire de gros baisers avec la langue, évidemment. Shakira arrive dans quelques minutes. À suivre Beyoncé sur Chéri FM, il est 17h30.
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0: Séverine Ferrer a la plus belle collection de CD de titres de toute Chéri FM en tout cas.
2: J'ai besoin de faire le ménage chez moi. Coucou tout le monde, coucou Didier.
0: Bonsoir Séverine. Alors aujourd'hui dans l'instant Chéri Génération 2000, c'est le grand retour d'une artiste emblématique des années 2000.
2: Ah, et puis il était temps parce qu'on l'aime beaucoup, on adore cette voix si puissante. C'est Duffy avec Warwick Avenue.
0: Ouais.
2: Et alors elle a eu des choses pas très chouettes ces derniers
0: facile,
2: temps.
0: Ouais.
2: Elle a été séquestrée et même violée. Donc tu vois carrément le truc un peu glauque.
0: Très glauque.
2: Et elle a eu besoin de prendre le large et finalement de se retrouver, de se reconstruire. Et alors ce qui est génial, c'est qu'elle revient en force puisqu'elle fait un documentaire en ce moment sur Disney+, où elle raconte son parcours et elle évoque pour la première fois ce qui lui est arrivé. Mais moi j'avais envie de te parler de ce clip en fait incroyable de Warwick Avenue.
0: Ouais.
2: Parce qu'en fait tu sais au début ils avaient prévu plein de choses, des danseurs, des effets spéciaux et tout. Et à un moment ils ont commencé par une séquence où elle se trouve dans un taxi et elle a commencé à interpréter le morceau et elle était très touchée par le sujet de ce titre. Et elle a commencé à pleurer tout naturellement. Et là le réalisateur il l'a trouvée tellement touchante, il a laissé faire et finalement ils n'ont gardé que cette prise là et tout le clip.
0: C'est un plan séquence.
2: C'est
0: en
2: le
0: fait,
2: plan. En fait, qui dure, où elle pleure dans le taxi, et c'est absolument magnifique.
0: Et ce sont de vraies larmes de Duffy. On est sur le premier album en 2008,
2: oui.
0: Avec ce titre. Tu as choisi
2: Warwick Avenue.
0: Et tu reviens tout à l'heure.
2: À 22h dans Chéri Génération 2000.
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0: Chérie FM, c'est la radio qui ensoleille définitivement cette fin de journée avec ce classique des années 2000 signé Shakira. Shakira qui vient également de signer pour la troisième fois l'hymne de la Coupe du Monde de football. On vous en a parlé dans l'Info Feel Good, à retrouver en podcast sur chérifm.fr et sur l'appli Chérie FM. Tout à l'heure à 18h, Candice Riway vous dévoilera le nouveau projet du réalisateur Peter Jackson, réalisateur du Seigneur des Anneaux, qui va adapter un personnage de BD que vous connaissez, que vous adorez. De qui s'agit-il? Réponse à 18h dans la Minute Info. Et puis d'ici là, je vous prépare une nouvelle demi-heure avec la playlist 2000 en étant direct avec Calogero, Gwen Stefani et Beyoncé à suivre sur Chérie FM.
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27: Il sera bientôt 18h.
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1: Ah, je suis toujours trop jeune de toute façon. Belle fin d'après-midi avec Chérie FM. La prochaine demi-heure de la playlist 2000 avec Jennifer et Gwen Stefani juste après la Minute Info. Il est déjà 18h.
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1: Et la Minute Info de ce mercredi pour vous qui venez de nous rejoindre, c'est avec Candice Riouet en direct. Bonsoir Candice.
3: Bonsoir Didier, bonsoir à tous.
1: La météo de ce jeudi de l'Ascension sera pluvieuse presque partout.
3: Oui, de la pluie et même des averses orageuses dans le centre et dans le nord-est. Et oui, sur le pourtour méditerranéen. En revanche, vous profiterez encore de quelques rayons de soleil dans la matinée. Comptez demain matin 9 degrés à Colmar, 10 à Paris, 11 à Rennes-et-Tarbes, 12 à Saint-Étienne, 13 degrés à La Rochelle, 17 à Nîmes et 20 degrés à Cannes.
1: Et que faut-il retenir de ce mercredi, Candice ?
3: Plus de 1330 km de bouchons cumulés en ce moment sur les routes. Conséquence des nombreux départs pour le pont de l'Ascension. Bison futé voie noire en Auvergne-Rhône-Alpes. Rouge pour le reste du territoire. Dans le sens des retours, c'est orange dans tout le pays. Énormément de difficultés en ce moment sur la 86 en région parisienne. Dans le reste de l'actualité, le parquet général a requis 7 ans de prison à l'encontre de Nicolas Sarkozy pour le présumé financement libyen de sa campagne présidentielle de 2007. L'accusation a également requis 300 000 euros d'amende et 5 ans d'inéligibilité. Clap de fin pour Minelli. Le chausseur français va définitivement fermer ses magasins le 30 mai prochain. L'entreprise avait été placée en redressement judiciaire le mois dernier.
1: Et pour terminer, Candice, après Le Seigneur des Anneaux, le réalisateur Peter Jackson planche sur un nouveau projet.
3: Et oui, Didier, il travaille en ce moment sur le deuxième volet des aventures de Tintin. Et oui, Peter Jackson prend donc le relais de Steven Spielberg, qui avait d'ailleurs signé en 2011, souvenez-vous, le film d'animation Le Secret de la Licorne.
1: Ouais.
3: Alors on attend maintenant de savoir quel album Peter Jackson va adapter. T'aimerais lequel, toi, Didier ?
1: Moi, celui que j'adorerais, c'est les 7 boules de cristal.
3: Moi,
1: j'avais l'album qui me faisait flipper. Et toi ?
3: Moi, c'est Tintin au Tibet.
1: Ah, Tintin au Tibet.
3: J'adore.
1: Tu sais que j'avais le jeu vidéo sur ma Nintendo en cartouche.
3: Oui, qui était horrible, ce jeu, d'ailleurs.
1: Il était injouable.
3: Je
1: suis jamais arrivé au bout. Candice, à tout à l'heure, 19h30.
3: À tout à l'heure, Didier.
1: Ah, qu'est-ce que c'est bien, Tintin. Je sais pas si c'est Jamie Bell qui va reprendre le rôle. Il était génial dans le Spielberg.
3: Ça, on espère, peut-être.
1: À suivre. 19h30, l'info feel good pour Candice Riouet. Et puis d'ici là, on est reparti dans une nouvelle demi-heure de la playlist 2000. Bienvenue sur Chérie FM avec Jennifer, Paul Kless, les Spice Girls et tout de suite Gwen Stefani.

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0: Bienvenue à vous qui nous retrouvez, on est en direct jusqu'à 20h. Je suis ravi d'attaquer ce week-end de l'Ascension avec vous. Et pour garder le sourire sur la route, vous avez bien fait de mettre Chérie FM en favori numéro 1 sur votre autoradio. Regardez la voiture à côté de vous, ils font un peu la gueule, c'est normal, ils n'écoutent pas Chérie FM. Tout va bien se passer. Plus de 1300 km de bouchons, ça coince aussi en Ille-et-Vilaine. On a 34 km de bouchons en ce moment, National 136. Et Chérie FM vous accompagne avec la playlist 2000 tout à l'heure à 18h30. Un très très bon collector que j'ai trouvé pour vous. Et d'ici là, c'est Paul Claes qui arrive dans la prochaine demi-heure avec Suavemente. Une belle balade des Spice Girls. Il y aura aussi Jason et Lil Wayne à suivre juste après la météo sur Chérie FM.

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3: Et le temps sera perturbé pour le jeudi de l'Ascension. Demain, un ciel très nuageux sur les trois quarts du pays, avec des averses sur la moitié ouest de la France, de la Bretagne jusqu'aux Pyrénées. Un risque d'orage sur les Hauts-de-France, le Grand Est et la Bourgogne. Et puis pas mal de soleil sur le Languedoc-Roussillon, la Provence et la Côte d'Azur. Mistral et Tramontane vont souffler jusqu'à 70 km/h. Il fera de 11 à 15 degrés demain sur la moitié nord et de 13 à 22 sur la moitié sud. À 18h30, c'est le Collector Chéri FM et on redémarre la playlist 2000 avec les Spice Girls. Et tout de suite, voici Paul Kless sur Chéri FM.

0: passe toute la journée, même H24, la nuit aussi. Vos titres préférés des années 2000. À suivre dans la prochaine demi-heure, Rihanna, les Daft Punk et un classique de Billy Crawford. Il est déjà 18h30.
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0: Le collector Chéri FM. Alors ça, c'est un peu la crème de la crème des tubes des années 2000. Collector que nous cherchons tous les jours pour vous dans la discothèque de Chéri FM. Alors je suis allé chercher le collector d'aujourd'hui sur le 5e album du trio féminin britannique Sugar Babes. Vous vous souvenez, girls band emblématique des années 2000. Ce titre est sorti en 2007. Il s'est classé dans le top 20 en France. Il a été double disque de platine en Angleterre. Voici About You Now. Les Sugar Babes, montez le son de Chéri FM. C'est le collector de ce mercredi dans le 17-20. Regardez-vous.

0: Qu'est-ce que c'est bon ça, sur Chérie FM, en ambiance cette fin de journée avec tous les tubes des années 2000 et ce classique des Daft Punk. Alors vous avez peut-être entendu parler de cette rumeur un peu folle, il faut bien le dire, qui annoncerait le retour des Daft Punk l'année prochaine au festival de Coachella en Californie. Alors j'ai fouillé un peu pour savoir quelle était l'origine de cette rumeur. En fait, ça vient d'une plateforme de bookmaker, de plateforme en ligne. Et jusqu'à présent, la probabilité d'un retour des Daft Punk a grimpé à 97%. Moi je dis, l'espoir fait vivre, à mon avis, on n'y est pas encore. À suivre, Billy Crawford dans la prochaine demi-heure du 17-20. Vous allez vous régaler avec les Maroon 5, Christina Aguilera, et chanter avec la jeune demoiselle Diams qui arrive juste avant 19h sur Chérie FM.
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30: Il sera bientôt 19h.
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0: planète. Je te trouverai peut-être sur internet, qui sait. James, victime de l'an 2000. Tous les moyens sont bons pour trouver l'homme de sa vie.
1: Et vous écoutez Chérie FM, c'est trop mortel comme radio. Le 17-20 est en direct jusqu'à 20h avec vous pour terminer cette journée de mercredi avec Nio et Lady Gaga. Tout de suite, il est 19h.
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0: début de soirée et surtout bon week-end avec Chérie FM.
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0: Parce que là, franchement, 19h14, je pense que nous pouvons déclarer officiellement ouvert ce week-end de l'Ascension. Je sais que certaines et certains d'entre vous n'ont pas attendu. Ceci étant, aujourd'hui, mercredi, il y a de nouveaux films qui sortent au ciné. On rejoindra Candice Réoué tout à l'heure à 19h30 pour la sélection Chérie FM Cinéma avec Gilles Lelouch qui sera avec nous pour la sortie aujourd'hui de la Vénus électrique, film présenté hier hors compétition au Festival de Cannes. Et puis d'ici là, on va se régaler évidemment tout au long de cette soirée avec la playlist 2000 et le 17-20 qui continue avec ce classique de Timbaland. Il y aura aussi Alexandra Stan et un classique de Britney Spears juste après la météo.
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12: Avec un temps très perturbé, demain jeudi, le ciel sera très nuageux sur les trois quarts du pays. Nous aurons des averses sur la moitié ouest de la France, un risque d'orage sur les Hauts-de-France, le Grand Est et la Bourgogne, et puis du soleil tout de même sur le pourtour méditerranéen. Il fera demain de 11 à 15 degrés sur la moitié nord et de 13 à 22 degrés sur la moitié sud. C'est un temps, elle est au ciné, avec Candice Riway qui arrive dans 10 minutes, Candice.
13: Ouais, tout à fait, Didier. Deux films français sont à l'affiche, dont La Vénus électrique, c'est avec Gilles Lelouch qui sera d'ailleurs avec nous.
12: Génial, c'est à 19h30, on parle ciné et d'ici là voici Britney et Timbaland sur Chérie FM.

0: Très bon début de soirée avec Chérie FM, la radio qui porte bonheur. C'est Britney qui le dit. Lucky à suivre Pony Pony Run Run et Eminem dans la prochaine demi-heure du 17-20, quasiment 19h30.
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0: Et je peux vous dire que Candice Riouet n'est pas en train de monter les marches du festival en robe de soirée. Elle est avec nous pour l'actu ciné de cette semaine. Salut Candice.
2: Salut Didier, bonsoir à tous.
0: Et deux films français dans la sélection Chérie FM de ce mercredi, à commencer par La Vénus électrique.
2: Oui, une comédie romantique avec Pio Marmaille et Anaïs Desmoustiers, présentée hier hors compétition au Festival de Cannes. On y suit Antoine, un peintre en manque d'inspiration depuis la mort de sa femme. Un film qui se déroule à Paris en 1928, une époque artistique très riche, comme l'explique Gilles Lelouch. Il y interprète Armand, le galeriste d'Antoine.
3: On sort de la guerre et les gens veulent vivre et veulent aimer et c'est l'art qui s'affranchit. Donc il y a quelque chose de très libre, de très joyeux avec ces personnages qui sont vils, égoïstes, retors et qui en même temps sont des amoureux transis ou déçus. C'est un film qui est aussi mélancolique que joyeux, drôle et absurde que profond. C'est un cocktail flamboyant que j'ai adoré lire, adoré faire et adoré voir.
0: Et que vous allez adorer aller voir au cinéma. Et puis autre film qui sort aujourd'hui, Candice, Élise sous emprise avec José Garcia et Marie Raymond.
2: Oui, Élise est propulsée à la tête d'une troupe de théâtre, mais très vite la pression devient difficile à gérer. En parallèle, elle entretient une relation toxique avec Léopold, une accumulation qui déclenche chez elle de violentes crises de panique.
4: Ce qui déclenche la première crise de panique, c'est quoi ?
5: Certaines peurs peuvent tout à fait se développer à partir de situations relationnelles répétitivement anxiogènes.
2: Élise sous emprise et La Vénus électrique, deux films à retrouver en ce moment au cinéma.
0: Et bon Festival de Cannes, évidemment, si vous avez la chance de nous écouter sur la Côte d'Azur. Candice, belle soirée, à demain.
2: À demain, Didier.
0: 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À suivre Pony Pony, Run Run et Eminem dans la prochaine demi-heure de la playlist 2000. Et le 17-20 continue en douceur avec Vita. Voici Ça fait mal sur Chérie FM.
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0: début de soirée, surtout bon week-end de l'Ascension avec Chéri FM, la radio qui vous passe toute la journée vos tubes préférés des années 80. Ça, c'est la BO de 8 Miles avec Eminem et avec Caroline Alexis qui aurait adoré jouer aux côtés d'Eminem, mais bon, ça s'est pas fait, il a pas voulu.
1: Mais je ne sais pas pourquoi. Non, c'est pas lui qui a pas voulu. Bonsoir
0: Didier,
1: bonsoir tout le monde.
0: Bonsoir Caro.
1: Non, je sais pas, c'est plus haut.
0: Ah, c'est beaucoup plus haut. Bon, en tout cas, Caro arrive tout à l'heure à partir de 20h pour Chéri Frenchy. Alors évidemment, vous le savez, chaque région de France a sa spécialité. Nous avons par exemple le cassoulet à Toulouse, on a la choucroute en Alsace, on a l'aligot en Auvergne.
1: Ah, exactement.
0: On a le fion en Vendée, ça on adore. Et alors dans le Nord, c'est la fricadelle, cette fameuse saucisse que le monde entier nous envie. Eh bien figure-toi qu'il y a quelques jours a eu lieu le concours du plus grand mangeur de fricadelle. L'objectif,
1: grand mangeur de saucisses.
0: Ouais, le plus grand mangeur de saucisses, c'est pas moi, avaler un maximum de fricadelles en 7 minutes. À ton avis, il en a mangé combien? En 7 minutes.
1: Bah, je sais pas.
0: C'est très bourratif. Non, pas non, 123. 12 en 7 minutes.
1: Bon, je te jure. Faut pas me demander, moi.
0: Il est allé vomir
1: après. C'est pour ça qu'Eminem m'a dit non.
0: Ouais, c'est vrai.
1: Raconte n'importe quoi.
0: Et tu sais ce qu'il a gagné? Donc, ça s'est passé à Coulogne, hein, j'ai pas précisé, à côté de Calais. Non, il a gagné une boîte de 40 fricadelles. Comme si le mec, il n'en avait pas assez mangé, je te jure.
1: Bon, ah, c'est bien.
0: Allez, on vous souhaite un bon week-end de l'Ascension. Bon appétit avec tout ça. Voilà, exactement.
1: On sait ce qu'on va manger ce soir.
0: Ouais. On ne sait pas ce qu'il y a dans la fricadelle, mais on sait ce qu'on va manger. Caroline Alexis à partir de 20h, Séverine Ferrer à 22h. Mangez. Anastasia, les Worlds Apart et Craig David arrivent pour vous sur Chéri FM.
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0: Chérie FM, la radio de vos années 2000. Et tous les soirs, 20h, 22h, les années 2000 sont 100% Frenchy. Voici les L5, Amir et Renan Luce pour commencer. Il est 20h.
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écoutez Chérie FM. Excellente soirée et vive le jeudi de l'Ascension. Ce soir, c'est un petit peu comme si on était vendredi avec un long week-end et forcément beaucoup de monde sur les routes pour l'ambiance dans la voiture, Chérie FM. Mais tout le monde d'accord? Ma playlist 2000 et 100% Frenchie jusqu'à 22h. Dans un instant, Pierre Demar, Axel Red et Matthew Stone.

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tous les soirs, 20h, 22h, ma playlist de 1100% Frenchy. Et avant d'écouter Pauline, aussi Stromae et Pomme, voici Amine, que vous retrouvez d'ailleurs en interview et en vidéo. Amine par Séverine Ferrer est en podcast sur

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0: 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Il est 21h15, excellente soirée. Ma playlist 2000 et 100% Frenchie, comme tous les soirs, jusqu'à 22h. Avec Magic System, dans un instant aussi, Guillaume Grand et Tribal King. Bonne soirée avec Chérie FM.
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Style 100% Frenchie avec l'âme dans un instant. Aussi Louane et Naughty qui est venu à Chéri FM pour fêter les 25 ans de carrière. 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

0: Vous écoutez Chérie FM, j'espère que vous allez pouvoir profiter de ce long week-end. Pour la météo, ça va s'arranger. Vendredi, c'est bien mieux. Et puis samedi, encore mieux. Et dimanche, il fera hyper beau au bord de la Méditerranée. C'est déjà pas mal. Chérie FM, avant de retrouver Séverine Ferrer de 22h à minuit pour Chérie Génération 2000, voici Sayan Supacrow, Alliance Ethnique et Tom Fragé.
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0: Bonne soirée avec Chérie FM.
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0: les années 2000 ce soir. On attaque fort avec la Queen, Janet Jackson. Chérie FM, il est 22h.
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0: La magie des années 2000, celle qui nous a tant fait rêver, elle est ce soir sur Chérie FM.
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0: Bonsoir à tous, bienvenue dans l'émission incontournable des années 2000. Et on attaque avec une jeune artiste qui a eu son heure de gloire, Michelle Branch avec Everywhere. L'histoire d'une ado amoureuse trop mimi qui voit son homme partout. Et ce morceau est vraiment, mais alors vraiment typique du son pop-rock des années 2000, comme celui d'Avril Lavigne, entre autres. Et c'est d'ailleurs l'un des titres dont le clip a été le plus diffusé sur la chaîne mythique MTV, qui vient de s'arrêter. Et Michelle, qui est toujours aussi belle et hyper active sur les réseaux sociaux, elle poste régulièrement des morceaux guitare-voix, et c'est top. Suivez-la. Nous, on l'écoute avec joie. Everywhere, Michelle Branch, dans Chérie Génération 2000, sur Chérie FM.

0: les années 2000 sur Chérie FM et il est l'heure de découvrir la pépite de ce soir, I'm Sorry, du groupe français Just a Man. Nicolas et Hervé, deux frères originaires du Sud-Ouest, un titre planant, tout est dans le nom du projet, l'aveu de ne pas être parfait. Et c'est un vrai plaisir de vous faire redécouvrir cette jolie pépite, Just a Man, I'm Sorry, dans Chérie Génération 2000 sur Chérie FM.
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0: jamais vous trépigniez à l'idée de la découvrir, la BO est celle de ce soir, je l'adore. The World Is Not Enough du groupe américain Garbage et sa leader charismatique, l'écossaise Shirley Manson. C'est la BO inoubliable du James Bond, Le Monde ne suffit pas avec Pierce Brosnan, devenu l'un des meilleurs thèmes de James Bond de tous les temps. Le clip, lui, est aussi un petit chef-d'œuvre. Vraiment, foncez le revoir, vous ne serez pas déçus. Et alors Garbage, qui a sorti un nouvel album l'année dernière, Let All That We Imagine Be The Light, à découvrir de toute urgence. Et moi, ce soir, je vous offre cette bombe des années 2000, signée Garbage. The World Is Not Enough résonne dans Chérie Génération 2000 sur Chérie FM.
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est toujours chérie Génération 2000 et on va encore kiffer dans le prochain quart d'heure de l'émission avec Jennifer Lopez. Ne bougez surtout pas, j'ai encore plein de choses à vous dire sur un titre marquant des années 2000. A tout de suite sur Chérie FM.

One Shot qui débarque dans Chérie Génération 2000, celui d'une artiste britannique qu'on a un petit peu oubliée, Alisha Dixon et son The Boy Does Nothing. Alisha qui faisait partie du groupe de filles Mystique qui chantait, souvenez-vous, cet énorme tube Scandalous. Et la jolie n'a pas eu de chance. Elle a perdu son contrat avec sa maison de disque après plusieurs singles qui n'ont pas rencontré le succès. Elle a divorcé en même temps, mais a rebondi quelques années plus tard en remportant la version anglaise de Danse avec les Stars et a même été jurée de l'Angleterre, un incroyable talent. On parle d'ailleurs d'un prochain retour des Mystiques pour un concert-événement pour leurs fans fidèles ou peut-être une reformation lors d'une grosse émission de télé. Affaire à suivre. En attendant, on écoute ce one-shot pétillant de Boy Does Nothing, Alisha Dixon sur Chérie FM.

0: Chez au cœur des années 2000, on continue avec un groupe iconique de cette décennie, Starseller. Chérie FM, il est 23h.
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0: le temps, direction les années 2000 sur Chéri FM.
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0: Mais que c'est bon de passer cette soirée ensemble. Et on poursuit notre voyage dans les années 2000 avec une de ces queens, Kylie Minogue et Slow. Alors on va y aller doucement, savourer, profiter. Un titre minimaliste, plein de sensualité, je dirais même hypnotique. J'adore son univers, les vibes de ce morceau qui nous transporte et nous remplit d'une grande sensation de sérénité, de zénitude. Mais attention, il a fallu que Kylie s'accroche pour l'imposer car beaucoup le trouvaient trop lent et pas assez club. Et alors, on en parle du clip. Que décor, tous aussi sublimes les uns que les autres, dont celui de Kylie, qui se prélassent sur des serviettes de bain et prennent le soleil au bord d'une piscine à Barcelone. Et ça vaut le coup d'œil, croyez-moi. Vous savez ce qu'il vous reste à faire, juste pour le plaisir des yeux. Kylie Minogue, Slow, dans Chéri Génération 2000, ce soir sur Chéri FM.

Génération 2000 et on plonge toujours au cœur des années 2000 avec la pépite. Et cette pépite, on l'aime beaucoup. Une jolie balade très soul qui parle d'une femme qui arrive enfin à mettre un terme à une relation toxique. Warwick Avenue, de la chanteuse à la voix puissante Duffy. Et j'ai d'ailleurs une jolie anecdote sur le clip à vous raconter. Eh bien, au début, ils avaient prévu des danseurs, des effets spéciaux pour le tournage. Mais là, ils ont commencé par une séquence où Duffy se trouve dans un taxi. Elle a commencé à interpréter le morceau et très touchée par son sujet a commencé tout naturellement à pleurer. Et le réalisateur l'a trouvée tellement touchante et le moment tellement sincère qu'il l'a laissée continuer et n'a retenu que ce plan qui dure la totalité du clip. Et c'est très beau. D'ailleurs, Duffy qui fait enfin son grand retour après une longue absence dans un documentaire sur Disney+, où elle raconte son parcours et pour la première fois se confie sur les expériences douloureuses et traumatisantes qu'elle a vécues il y a quelques années. Warwick Avenue, Duffy sur Chérie FM.

clip culte sur Chérie FM, Hans Klein d'Alanis Morissette. J'aime tellement, mais alors tellement cette artiste. Elle a été signée à l'époque sur le label de musique Maverick de Madonna. Et alors pour Alanis, cette chanson est la plus sincère de son répertoire et surtout elle est très importante à ses yeux car elle parle d'une relation amoureuse un peu borderline entre une jeune fille et un homme plus âgé. Un pari risqué qu'elle a relevé haut la main et un courage qui a été salué. Et alors le clip est très original, il retranscrit bien cette histoire. On suit le parcours de cette jeune artiste avec des images qui défilent les unes après les autres dans un écran. Un peu comme, vous savez, avec le Viewmaster, ce jouet là de notre enfance où il suffisait d'appuyer sur le levier et on changeait d'image. Alanis qui a sorti en fin d'année dernière une très jolie version d'Ave Maria à découvrir de toute urgence. On l'écoute, Hans Klein, Alanis Morissette, dans Chérie Génération 2000 sur Chérie FM.

Très chérie Génération 2000, et j'ai encore du très très lourd pour vous dans le dernier quart d'heure de l'émission avec une artiste qu'on adore et qui sera en concert en novembre à Paris, Eve et Dragon.

0: Nelly Furtado. 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

génération 2000, c'est presque fini, mais on va encore se faire plaisir avec un titre hyper feel good, Without You, du projet électro-dance Ocean Drive et la DJette Oriska. Ocean Drive, en hommage à la célèbre avenue de Miami. Et alors, je suis sûre que cette voix masculine vous dit quelque chose. Qui se cache derrière Ocean Drive? Un artiste que vous connaissez bien, Gilles Lucas, qui fait aussi partie du groupe Galéon qui a explosé dans les années 2000. Ce qui m'a tout de suite fait penser à ses voix, hein, qui sont si familières, qu'on reconnaît immédiatement, sans toujours connaître le nom de ses interprètes, mais qui ont fait l'identité du morceau, comme Benjamin Diamond, la voix de Music Sounds Better With You de Stardust. On pense à Steve Edwards, qui a chanté World Hold On de Bob Sinclair, Sia avec Mojo et plus tard David Guetta. On pense aussi au regretté Manny Hoffman, la voix de Starlight, le tube de deux Superman Lovers, et à Ron Carroll, la voix de Lucky Star de Superfunk. Eh ben oui, sans eux, ces morceaux n'auraient pas été les mêmes. Allez, ce soir, on écoute Ocean Drive et DJ Oriska, Without You, sur Chérie FM.

0: se quitte pour mieux se retrouver demain dès 22h dans Chérie Génération 2000. Chérie FM, il est minuit. Bonne nuit.
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2: Il est 1h.
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